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1: Bonjour à tous. Marine Le Pen est candidate à l'élection présidentielle. La chef de file des députés RN l'a officiellement annoncé hier soir sur TF1, quelques heures à peine après sa condamnation. Elle est écopée de 3 ans de prison, dont un enferme sous bracelet électronique par la Cour d'appel de Paris pour détournement de fonds publics dans l'affaire dite des assistants parlementaires européens. Sa peine d'inéligibilité est également passée de 5 ans à 15 mois, lui permettant dès à présent de concourir à toute élection. Marine Le Pen a déjà fait savoir qu'elle allait se pourvoir en cassation, ce qui permettra, selon elle, de faire campagne pour 2027. Dans le reste de l'actualité, la chaleur gagne du terrain. 67 départements sont en alerte orange canicule, soit la quasi-totalité du pays. Déjà hier, le thermomètre a grimpé à plus de 41 degrés Angoulême, plus de 40 degrés à Bordeaux et à Carcassonne. Et conséquence de ces coups de chaud à répétition, les nappes phréatiques s'assèchent. La quasi-totalité des réserves d'eau souterraines sont en baisse. 54% des nappes se situent sous la normale, selon le Bureau de recherche géologique et minière. La chaleur qui ne facilite également pas le travail des pompiers sur le front des incendies. L'important feu dans les Pyrénées-Orientales n'était toujours pas fixé hier soir, même si la situation s'améliore. Feu qui a parcouru 4900 hectares depuis samedi. Les flammes continuent également de progresser dans le sud de la Drôme. En fin d'après-midi, cet incendie avait parcouru 2000 hectares. Nouveau regain de tension dans le détroit d'Ormuz. Les États-Unis ont lancé hier une série de frappes contre l'Iran. Selon les Américains, il s'agit d'une riposte aux attaques iraniennes contre 3 navires commerciaux qui transitent par cet axe stratégique. Le parquet de Paris ouvre une enquête après les propos racistes de la sénatrice paraguayenne Céleste Amarilla envers Kylian Mbappé. La Fédération française de football a en effet déposé plainte. Et puis du côté des terrains, la fin hier des 8e de finale de la Coupe du Monde menait une grande partie de la rencontre. L'Argentine se qualifiait pour l'écart en renversant l'Égypte 3-2. La Suisse est venue à bout de la Colombie de son côté après les tirs au but. Excellent début de journée à tous.
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1: Un projet musical fou qui se prépare dans la durée sur un territoire. Le concert unique d'un orchestre éphémère, c'est l'émeute philharmonique de Sec. 150 personnes du bassin de Decazeville et ses alentours participent pour entourer le public de leur musique ce vendredi à Aubin. Clément Delage connaît bien et participe au projet.
2: L'émeute philharmonique, c'est l'idée de rassembler un grand groupe de personnes d'un territoire pour les amener à constituer une chorale et une fanfare, répéter pendant 2 semaines et monter un concert. Un concert unique sur lequel on joue en grand orchestre. L'idée, c'est de reprendre la musique de Sec, qui est un duo basse-batterie punk noise. Et ça, c'est un vieux rêve de pote de se dire, on va jouer à plein, on va faire la version orchestrale de notre groupe de punk. Petit à petit, on a découvert le grand pouvoir fédérateur du projet et ce que ça a déployé de jouer de la musique ensemble en grand nombre et surtout de déployer toute une autogestion du collectif éphémère. Et la musique est devenue un support pour passer du temps ensemble et déployer de l'énergie collective. Et c'est pour ça qu'on l'a refait plusieurs fois. En fait, on a organisé 2 soirées en automne et au printemps à Aubin pour présenter le projet et prendre les inscriptions des personnes à la chorale et à la fanfare. C'était ouvert à tous. Et pour compléter les inscriptions, forcément, on en a aussi parlé à nos potes et aux gens qui connaissent le projet des précédentes éditions entre 2015 et 2019. Et donc, majoritairement, on va dire 2/3 des personnes viennent du bassin de Casseville et il y a 1/3 de gens qui viennent d'un peu plus loin en France, des gens qui sont proches du projet et qui avaient vraiment envie de participer. C'est un concert qui se déploie sur 3 scènes avec 100 personnes qui chantent sur un gradin, 30 pavillons de soufflants qui jouent sur une autre scène et puis un quintet au milieu de tout ça et le public qui est pris en étau là-dedans. C'est fou.
1: Pour vivre cette incroyable expérience collective, rendez-vous demain pour une soirée banquet et film en plein air et vendredi dès 15h sur la place Jean Jaurès à Aubin.

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1: Le village santé du quartier Beau Soleil a eu lieu le 1er juillet dernier. Il a réuni une dizaine de structures d'accompagnement et de soins comme le planning familial, l'ARS, la CPM ou encore le CCAS. Sur place, les habitants ont même pu réaliser des radios pulmonaires ou se faire vacciner. Reste alors à savoir comment ces patients sont suivis après ce type d'événement de prévention. Olivier Combe, directeur du service santé de la ville de Montauban.
2: On a plusieurs possibilités. Soit on s'arrange pour que les personnes prennent rendez-vous directement sur site. Et là, c'est le cas souvent avec la caisse primaire d'assurance maladie et les bilans de santé qui sont gratuits. Donc les personnes s'inscrivent, remplissent les formulaires sur place, ce qui fait que administrativement, on allège la démarche pour les habitants, on leur donne les rendez-vous, ils ouvrent un compte en ligne si c'est nécessaire, et ils ont un suivi informatique par SMS, etc. Et on sait ensuite en suivant s'ils sont

0: venus, ils se sont présentés au centre d'examen de santé. À d'autres niveaux, comme le niveau associatif ou au niveau centre social, on sait que les personnes qui fréquentent régulièrement ces structures sont relancées régulièrement par les relais éducatifs ou le personnel associatif pour s'assurer que finalement les rendez-vous ont été honorés, qu'ils ont bien pris à tâche, auprès du pharmacien, auprès de la personne qui accompagne les individus pour arrêter le tabac, le tabacologue, j'ai cherché le mot, je vais y arriver. Voilà, donc on le sait aussi par les partenaires qui connaissent bien les publics. C'est pour ça que pour nous, s'appuyer sur le réseau associatif et d'intervenants médico-sociaux du territoire, c'est essentiel pour pouvoir toucher les habitants.
1: En attendant le prochain village santé, les vaccins obligatoires ou de rappel peuvent se faire gratuitement au centre de vaccination de l'hôpital de Montauban. Toutes les informations sur ch-montauban.fr.
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0: 17h, bon réveil à vous sur CFM Radio. Allez, on va se donner un petit peu de courage pour affronter la chaleur aujourd'hui. Il fait encore peut-être un petit peu frais par chez vous ce matin. Ce sera en musique d'ici quelques instants avec The Avener et Ultra Net et Starlight. Il y aura aussi Paul McCartney ce matin. Mais tout de suite, on retrouve l'essentiel de l'actu.
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0: Clémence Lebary pour le Flash Info. Tout de suite, bonjour Clémence.
2: Bonjour à tous. Condamnée dans l'affaire des assistants parlementaires européens, Marine Le Pen se lance dans la course à la présidentielle. La chef de file des députés RN a annoncé hier soir sur TF1 être officiellement candidate pour 2027. Un peu plus tôt dans la journée, elle a écopé de 3 ans de prison, dont un enferme sous bracelet électronique par la cour d'appel de Paris pour détournement de fonds publics. Sa peine d'inéligibilité est également passée de 5 ans à 15 mois, lui permettant dès à présent de concourir à toute élection. Et Marine Le Pen a déjà fait savoir qu'elle allait se pourvoir en cassation, ce qui permettra, selon elle, de faire campagne. Une candidature qui fait réagir, à gauche notamment, socialistes, écologistes, communistes ou encore insoumis ont tous dénoncé la décision de Marine Le Pen. Dans le reste de l'actualité, il va encore faire très chaud aujourd'hui. 67 départements sont en alerte orange canicule. Les températures, elles, devraient se maintenir sur une large partie du pays, mais elles devraient encore grimper dans les zones méditerranéennes, avec des pics pouvant atteindre 42 degrés localement. Des températures qui aggravent le risque de feux de forêt. 7 départements du pourtour méditerranéen sont ce matin en alerte maximale face aux incendies. Les députés ont approuvé hier une présomption de légitime défense pour un policier ou un gendarme qui ferait usage de son arme à feu. Le gouvernement a utilisé un article de la Constitution pour forcer l'avancée de la proposition de loi LR. Le texte doit désormais être examiné par le Sénat. Les résultats du bac stables cette année. Le taux de réussite provisoire du baccalauréat s'établit à 85,5% pour cette session de 2026. Le taux définitif, lui, sera publié après les rattrapages. Les épreuves du second groupe se déroulent jusqu'à la fin de semaine. Et puis le football, on connaît désormais toutes les affiches des quarts de finale de la Coupe du Monde et l'Argentine n'est pas passée loin de l'élimination hier. Les Argentins se sont imposés 3-2 contre l'Égypte en 8e de finale de la Coupe du Monde après un match fou. De son côté, la Suisse est venue à bout de la Colombie après des tirs au but. Les deux équipes se retrouveront en quart de finale. Excellent début de journée à tous.
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Il est 7h06, c'est Jérôme pour vous accompagner jusqu'à 10h ce matin sur CFM Radio. Je vous retrouverai après les infos de 9h pour vous faire gagner deux places, deux concerts pour le festival Terre Rouge à Castelnau de Montmiral au-dessus de Gaillac dans le Tarn. Deux places pour cette fois la soirée du vendredi 17 juillet avec sur scène Benabar, Les Croquants et Yanis Audois de la chanson française et du reggae donc au programme. Ces deux places vous attendent tout à l'heure sur CFM Radio. C'est en nous appelant au 05 63 93 00 20. Mais ce sera seulement à partir de mon signal, bien sûr. Dans quelques minutes, on va parler des films à voir dès ce mercredi dans les salles françaises. Et c'est

0: Et bientôt, 7h10, s'il y a des cinéphiles hein, parmi vous ce matin, ça tombe bien, on va faire un point sur les sorties à voir dès ce mercredi dans les salles françaises. C'est tout de suite. On débute avec le drame Le Passage, dans lequel on retrouve notamment Omar Sy. Amira travaille dans un grand hôtel à Chicago. Un message d'anniversaire fait vibrer son téléphone et le passé refait surface. Des années plus tôt, une bombe pulvérise son appartement à Alep. Amira n'a alors qu'un réflexe, saisir sa fille et fuir. Sur le chemin de l'exil, elle découvre que l'espoir a parfois le visage d'un inconnu, la force d'un geste simple et le pouvoir immense de changer une vie. On continue avec le film d'horreur Evil Dead Burn du réalisateur français Sébastien Vanisek. Après l'enterrement de son mari, Alice se rend dans la maison isolée de sa belle-famille pour partager un dernier repas à sa mémoire. Mais la réunion familiale bascule dans l'horreur lorsque ses proches se transforment les uns après les autres en créatures démoniaques. Et puis il y a aussi ce mercredi le thriller La Chaleur, plutôt d'actualité, hein, réalisé par Stéphane Demoustier. Il fait anormalement chaud sur les plages des Landes et Marouane, 17 ans, passe sa dernière journée au camping avec une angoisse. Le corps qu'il a enseveli la veille sur la plage va-t-il apparaître au grand jour? En bref aussi, on peut noter la sortie du live-action de Disney, Vaiana, la légende du bout du monde, ou encore les comédies romantiques Microstar et l'écologie des sentiments. Je vous souhaite de bonnes séances hein, donc cette semaine, mieux vaut rester à l'abri de la chaleur. De toute façon, la météo, c'est dans quelques instants sur CFM. Et puis la musique revient aussi très vite avec Dynamite Shakers.
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1: Au ciel bleu qui se maintient aujourd'hui sur toute la région, tout comme la vigilance orange, hein, canicule de Météo France sur tous vos départements. Ce matin, on attend 27 à l'Albin qui est à Figeac, 25 à la Française, à Montclar de Quercy, tout comme à Lacaune, 24 du côté de Monestier, 26 à Rodez et Belmont-sur-Ance. Cet après-midi, il fera 36 à Castelnau-Moratti et Catus, 37 à la Bastide de Penne, 36 à Noic, 37 pour Albi et 35 du côté de Vienne, 34 à La Fouillade et 37 à Saint-Afrique. Et puis vous pouvez souhaiter aujourd'hui une bonne fête au Thibaut en ce mercredi 8 juillet. Dans un instant, direction Albi, on va parler d'Emmaüs Insert D3E qui recycle et réemploie des déchets d'électroménager et d'électronique. Ce sera le coup de projecteur de CFM Corde dans quelques minutes.

Silmarils au paradis, 7h20. Dans une petite dizaine de minutes, je vais vous retrouver pour vous donner quelques bonnes idées de sorties à faire cet été sur vos départements. Et d'ici là, c'est Naïka suivi de No More. Là, tout de suite, on retrouve Nina de CFM.

0: Elle va nous parler de recyclage et de réemploi des déchets avec Emmaüs du côté d'Albi.
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2: Emmaüs Insert des 3E à Albi est une association un peu différente des Emmaüs que l'on connaît d'habitude. Elle propose de l'insertion par le travail à des personnes éloignées de l'emploi grâce à un atelier de recyclage et de réemploi des déchets d'électroménager et d'électronique. Nelly Wagner est directrice d'Emmaüs Insert des 3E à Albi.
3: La finalité du travail de nos salariés en insertion et le réemploi des équipements électroménagers. Nos encadrants, donc qui font partie de l'équipe de travailleurs sociaux, ont une pédagogie pour amener les salariés, même les plus néophytes, ceux qui n'y connaissent rien en réparation, à pouvoir devenir eux-mêmes réparateurs d'électroménagers. Donc, entre leurs mains passent tous les équipements qui ont été récupérés à la demande de la communauté d'agglo, à la demande de la ville. Parfois, ça nous arrive même de venir sur Carmo faire de l'enlèvement. Et une fois que ces électroménagers sont passés entre leurs mains, ont été dûment réparés, nettoyés, complètement remis en état, ils sont mis en vente. Et en général, à des prix très attractifs. Et on travaille notamment avec des services sociaux pour lesquels on fait des tarifs encore plus bas pour permettre l'accès à des foyers les plus modestes ou à des personnes en précarité de pouvoir s'équiper dûment chez eux.
2: Depuis sa création il y a 25 ans, Emmaüs Insert à Albi a accompagné plus de 600 personnes vers l'emploi.
3: Moi, une de mes grandes satisfactions, c'est d'entendre « Oh, je suis venue chez vous acheter un truc il y a 10 ans. Bon, il vient de lâcher, donc je renouvelle et je reviens chez vous. » C'est quand même super, super intéressant. C'est valorisant pour les équipes, c'est valorisant pour les salariés et puis c'est valorisant pour l'action de recyclage.
2: Emmaüs Insert des 3E, c'est une association au service de l'humain et de la planète. Elle se trouve au 119 route de Tersac à Albi.
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Le meilleur de mes potes de No More. Il est 7h28, c'est le moment pour vous d'avoir quelques bonnes idées de sorties à faire cet été près de chez vous. Les sorties à ne rater sous aucun prétexte. À Montauban, à voir encore pour quelques jours l'expo Map Monde à parcourir, une expérience immersive transformant le visiteur en explorateur et la carte en véritable porte vers l'inconnu. De la topographie scientifique aux cartes artistiques, l'expo met en lumière la diversité des façons dont l'humain comprend et raconte le monde. Une expo tout public avec entrée libre à voir jusqu'au 18 juillet à la Mémo à Montauban. À Rodez, ensuite une double expo sur les arbres proposée par le CIE de l'Aveyron. Très illustrée, parfois humoristique, les expos cohabitées avec les arbres et arbres remarquables donnent des clés d'une cohabitation réussie pour vivre avec les arbres. Une exposition immersive pour petits et grands à découvrir à la galerie Sainte-Catherine de Rodez. Entrée libre et gratuite et à voir jusqu'au 24 juillet. Et puis on reste dans la nature. L'exposition Regard à cordes sur ciel présente les peintures végétales sur toile de Michel Desmarest et les sculptures en terre grisée de Françoise Autran. Elle est à voir jusqu'au 31 août au Jardin des Paradis. Voilà pour ces sorties ce matin sur CFM. C'est Statu Quo à écouter tout de suite. C'est Pac Bonne.

0: Dua Lipa avec Angèle Fever. Il est 7h37. On retrouvera l'actu locale d'ici quelques minutes. Je vais vous parler du retour du Barthès Festival samedi et dimanche dans le sud d'Aveyron, au cœur du village de Saint-Sever-du-Moustier. Au programme des fanfares, concerts, animations décalées et poétiques. Et puis aussi le vernissage de l'expo collective du métal dans le Buisson. À voir ensuite jusqu'en septembre au musée des arts buissonniers de Saint-Sever. Tout ça, on va en savoir plus avec Paul Lemété. Il est directeur du musée des arts buissonniers au sein de l'association Les Nouveaux Troubadours. Juste avant, je vous parlerai de la météo sur tous vos départements et un point évidemment sur ces températures qui continuent d'être caniculaires cette semaine. Tovlo, c'est dans un instant avec son duo avec Stromae, Des Fleurs.
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1: Un soleil radieux dès ce matin et jusqu'en soirée sur l'ensemble de vos départements. Mais à nouveau, on va faire face à une journée très chaude et une vigilance orange selon Météo France. Ce matin, il va faire 25 à Montcuq, 27 à Saint-Cyr-la-Popie, 25 à Castelsarrasin et Saint-Antonin, 24 pour Vaour et Brassac, 27 ce matin à Espalion et 25 à Malville. Cet après-midi, ça remonte jusqu'à 38 à Pradines, 35 à Montredon, 36 à Saint-Projet et Moissac, 36 aussi à Cordes-sur-Ciel, 32 à Murat-sur-Vèbre, 34 à Aulnay-Château et 37 cet après-midi à Toulonjac. Et puis sachez que selon le site journeemondiale.com, on célèbre aujourd'hui le National Video Game Day qui nous vient donc des États-Unis. Journée nationale du jeu vidéo, c'est toujours un bon prétexte pour s'amuser et jouer. Aujourd'hui, le retour du Barthes Festival sera amusant aussi. C'est tout ce week-end à Saint-Sever-du-Moustier dans le sud d'Aveyron. Je vous en parlais plus en détail dans le coup de projecteur dans un instant.

0: to the Bottom, Fountains of Wayne sur CFM Radio. 7h48, c'est Frank Welker et Dustin Lynch, et puis Marie Bastide aussi dans les prochaines minutes. Et puis bien sûr, à 8h, vous retrouvez vos infos, mais tout de suite, place à l'actu locale avec le retour du Barthas Festival dans le Sud Aveyron.
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0: Le Barthas Festival réinvestit le village aveyronnais de Saint-Sever-du-Moustier ce week-end, samedi et dimanche, des concerts, mais aussi des animations décalées ou poétiques, et le vernissage samedi de l'exposition collective du métal dans le buisson. Paul Lemettet, directeur du musée des arts buissonniers au sein de l'association Les Nouveaux Troubadours.
2: L'association va fêter l'année prochaine ses 40 ans, donc il y a eu beaucoup d'événements différents. Notre musée s'appelle le musée des arts buissonniers. On a décliné la notion du buisson un peu sous toutes ses formes, puisque le journal de l'association s'appelle Le Buisson. Barthas, en occitan, ça veut dire buisson. Voilà. Et donc, depuis quelques années, on a lancé un festival qui s'appelle le Barthas Festival, qui réunit des expositions, des ateliers, de la musique, du spectacle. Oui, alors c'est un groupe qui reprend tous les codes du bal traditionnel, le bal trad, et qui les transforme un peu à la sauce rock, la sauce punk. Et donc, ils ont décidé d'appeler ça le bal crad. Donc, c'est assez drôle et aussi énergique, mais qui fait aussi danser les gens. Alors voilà, il y a une sorte de fête foraine qui est présentée par les frères Gelouche. Des jeux effectivement un peu décalés et assez drôles. Donc, tir à la carabine, lancer de godasses thérapeutiques, ce genre de choses. On a la caravane bohème aussi, en même temps, qui accueille des spectateurs en petit nombre et qui leur propose un voyage musical et poétique pendant toute la durée du festival. Donc ça sera installé dans le village. Le vernissage de l'exposition du musée des arts buissonniers, ça c'est à 18h. Et cette année, on a une exposition autour du travail du métal, qui va rassembler une quinzaine d'artistes d'un peu partout qui travaillent le métal un peu sous toutes ses formes, l'acier, l'aluminium, le zinc, des créations qui sortent de l'ordinaire, qui sont apparentées à l'art brut et à l'art singulier.
0: L'expo est ensuite à voir jusqu'au 20 septembre. Tout le week-end, on retrouvera aussi des fanfares dans le village et des ateliers et jeux le dimanche. Toute la programmation est sur le site lesnouveautroubadours.fr.
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0: Il est 8h, c'est toujours Jérôme pour vous accompagner. Je vous souhaite un bon courage si jamais vous devez travailler un petit peu en plein air aujourd'hui avec ces chaleurs. On fera un point bien sûr sur la météo tout à l'heure, on y reviendra. Et puis bon, pour vous donner le sourire quand même aujourd'hui, on vous fera gagner des places de concert ce matin. Je vous donne quelques détails dans un instant. Là tout de suite, place à l'actu.
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0: Les principaux titres de ce mercredi, c'est tout de suite avec le flash de Clémence Lobary. Bonjour Clémence.
2: Bonjour à tous. Premier déplacement de campagne pour Marine Le Pen. La chef de file des députés RN a annoncé hier soir sur TF1 être officiellement candidate pour 2027, soit quelques heures après sa condamnation dans l'affaire des assistants parlementaires européens. Elle a écopé de 3 ans de prison, dont un an ferme sous bracelet électronique. Sa peine d'inéligibilité est également passée de 5 ans à 15 mois, lui permettant de concourir à toute élection. Marine Le Pen a déjà fait savoir qu'elle allait se pourvoir en cassation, ce qui permettra, selon elle, de faire campagne. Et aujourd'hui, elle est donc attendue dans la Sarthe avec Jordan Bardella. C'est le 3e épisode de forte chaleur depuis le mois de mai. 67 départements sont en alerte orange canicule ce matin. Des fortes chaleurs qui intensifient le risque d'incendie. 7 départements sont en alerte feu de forêt maximale dans le sud-est, ce qui complique le travail des pompiers, notamment dans les Pyrénées-Orientales. Le feu a parcouru près de 5000 hectares depuis ce week-end. La situation reste difficile avec la reprise de la Tramontane ce mercredi. Et dans ce contexte, un homme soupçonné d'être à l'origine d'un incendie dans l'Hérault placé en détention provisoire. Le suspect âgé de 27 ans avait été interpellé dimanche soir. Face aux enquêteurs, il a assuré qu'il s'agissait d'un accident après avoir brûlé une lettre d'adieu. La tension s'aggrave encore entre les États-Unis et l'Iran. Washington a rétabli hier les sanctions économiques sur le pétrole iranien. Les Américains qui ont repris également cette nuit des frappes contre les Iraniens. Ils ont visé 80 cibles. Il s'agit d'une riposte aux attaques iraniennes contre 3 navires commerciaux qui transitaient par cet axe stratégique. Attention aux crèmes solaires que vous achetez sur les plateformes de vente chinoises. C'est l'alerte de Que Choisir Ensemble. L'association de consommateurs publie une étude aujourd'hui sur ces crèmes vendues à des prix très bas. Or, selon elle, sur les 10 produits testés, 9 sont dangereux pour la santé. Et puis en cyclisme, nouveau maillot jaune sur le Tour de France. À 30 ans, Thorsten Train porte pour la première fois la tunique du leader du classement général. Aujourd'hui, la part belle, c'est au sprinter pour cette 5e étape entre Lannemezan et Pau. Excellent début de matinée à tous.
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Generation et Younglin Storm. Il est 8h05 et chose première, chose du jeu. Vous reparle des places qu'il y a à gagner donc ce matin sur CFM Radio. Ce sera dans une heure hein, environ. Des places de concert pour le festival Terre Rouge qui se tient à Castelnau de Montmiral, au-dessus de Gaillac dans le Tarn. C'est la semaine prochaine. Et là, ce matin, il y a deux places à remporter pour la soirée du vendredi 17 juillet avec sur scène de belles têtes d'affiche Benabar, Les Croquants, Yanis Audoua. La chanson française et du reggae donc au programme hein, de ce vendredi 17 juillet au festival Terre Rouge. Vos deux places, elles vous attendent tout à l'heure. C'est dans une heure, il vous suffira d'être le ou la plus rapide au 05 63 93 00 20 et ce sera à partir de mon signal, bien sûr. Je vous le rappelle, d'ici là, rassurez-vous, c'est James Arthur tout de suite avec Blindside.

0: Il est 8h09 et on va retrouver Perrine dans quelques minutes pour le coup de projecteur de CFM Montauban. Après le village santé qui s'est tenu il y a quelques jours à Montauban, ben comment suivre les patients? Voilà, c'est la question que pose Perrine ce matin. Elle y répondra d'ici quelques minutes dans le coup de projecteur. Juste avant, on va se retrouver aussi pour la météo sur tout le nord-ouest de l'Occitanie. Et on va voir un petit peu comment ça évolue au thermomètre au cours de la journée. Zazie, peu importe, c'est dans un instant à écouter sur CFM Radio.
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2: Quelques nuages discrets aujourd'hui seulement dans l'Aveyron, mais pour le reste de vos départements, c'est un grand beau temps au programme. Mais on

0: Better Times, Robin Schulz et Barbs. Il est 8h19. Dans quelques instants, vos sorties culturelles à faire cet été, tout près de chez vous, on en parle. Et puis juste avant, il y aura The Cranberries avec Empty. Mais là tout de suite, on retrouve Perrine pour l'actu locale. Et elle va nous parler du suivi des patients après le village santé du 1er juillet dernier du côté de Montauban.
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2: Le village santé du quartier Beau Soleil a eu lieu le 1er juillet dernier. Il a réuni une dizaine de structures d'accompagnement et de soins comme le planning familial, l'ARS, la CPM ou encore le CCAS. Sur place, les habitants ont même pu réaliser des radios pulmonaires ou se faire vacciner. Reste alors à savoir comment ces patients sont suivis après ce type d'événement de prévention. Olivier Comte, directeur du service santé de la ville de Montauban.
3: On a plusieurs possibilités. Soit on s'arrange pour que les personnes prennent rendez-vous directement sur site. Et là, c'est le cas souvent avec la caisse primaire d'assurance maladie et les bilans de santé qui sont gratuits. Donc les personnes s'inscrivent, remplissent les formulaires sur place, ce qui fait que administrativement, on allège la démarche pour les habitants, on leur donne les rendez-vous, ils ouvrent un compte en ligne si c'est nécessaire, et ils ont un suivi informatique par SMS, etc. Et on sait ensuite en suivant s'ils sont venus, s'ils se sont présentés au centre d'examen de santé. À d'autres niveaux, comme le niveau associatif ou au niveau centre social, on sait que les personnes qui fréquentent régulièrement ces structures sont relancées régulièrement par les relais éducatifs ou le personnel associatif pour s'assurer que finalement les rendez-vous ont été honorés, qu'ils ont bien pris attache, auprès du pharmacien, auprès de la personne qui accompagne les individus pour arrêter le tabac, le tabacologue, pardon, je cherchais le mot, je vais y arriver. Voilà, donc on le sait aussi par les partenaires qui connaissent bien les publics. C'est pour ça que pour nous, s'appuyer sur le réseau

0: associatifs et d'intervenants médico-sociaux du territoire, c'est essentiel pour pouvoir toucher les habitants.
1: En attendant le prochain village santé, les vaccins obligatoires ou de rappel peuvent se faire gratuitement au centre de vaccination de l'hôpital de Montauban. Toutes les informations sur ch-montauban.fr.
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bientôt 8h25. J'espère que vous passez une très bonne matinée sur CFM Radio. Et tout de suite, on va voir ce qu'il y a à faire pour se motiver un petit peu cet été, pour bouger sur vos départements. Il y a des sorties vraiment à ne pas rater. Le musée Henri Martin propose une pause midi musée ce vendredi. Profitez d'une pause déjeuner pour découvrir l'univers pictural de Nino Ferrer. Après avoir choisi votre œuvre préférée, laissez-vous inspirer pour rédiger un cartel coup de cœur. C'est sans réservation, c'est ce vendredi, 10 juillet à 12h30. Le festival Sawa Africa se tient ce week-end les 10 et 11 juillet au parc de l'Abbaye à Le Monastère dans l'Aveyron. Au programme, animation, rencontre, découverte artistique et moment de partage autour des cultures africaines. Et puis à Montauban cet été, la Maison du Crieur accueille une nouvelle expo consacrée à Éric d'Abancourt. Il s'agit de Épitomée, à voir depuis le 2 juillet jusqu'au 1er août. L'artiste y explore le papier comme matière première et vecteur de pensée. Des œuvres à l'encre de Chine, le noir profond et les espaces blancs se répondent pour créer des formes énigmatiques entre abstraction et figuration. Puisant son inspiration dans la nature, Éric d'Abancourt invite à un dialogue subtil entre l'homme et le végétal, le minéral et la lumière, et à la croisée de la gravure et du dessin. Entrée libre et gratuite. C'est donc à la Maison du Crieur de Montauban. Voilà, profitez bien cet été de ces sorties à faire. On va y revenir dans une heure sur CFM Radio. Là tout de suite, voici The

Vernis Rouge avec Mathieu, je te laisserai pas partir. Il est 8h32 et oui, restez bien avec nous justement parce qu'il y a des places de concert à gagner tout à l'heure, un peu après 9h sur CFM Radio. Ce sera pour le festival Terre Rouge à Quesseno de Montmiral au-dessus de Gaillac dans le Tarn. Deux places pour la soirée, cette fois du vendredi 17 juillet. Sur scène, vous y retrouverez Benabar, Les Croquants et Yanis Odoua de la chanson française et du reggae, donc au programme de cette soirée au festival Terre Rouge. Et les deux places, vous attendent tout à l'heure en nous appelant 05 63 93 00 20. Il vous suffira ce matin d'être le ou la plus rapide. Benjamin Biolay, tout de suite, Soleil Profond.

0: My Soul, c'était Bruno Mars, bien sûr, sur CFM Radio. 8h39, on va retrouver Amélie dans quelques minutes pour le coup de projecteur de CFM Villefranche. Réunir 150 musiciens et musiciennes pour un gigantesque concert, c'est le projet fou de l'Émeute Philharmonique de Sec qui a lieu cette fois à Aubin. Pour les plus motivés, film en plein air avec un banquet le jeudi soir et vendredi dès 15h, que la fête musicale commence. Voilà, ce sera avec Amélie dans quelques instants pour en savoir un peu plus. Juste avant, je vais vous retrouver pour la météo sur tous vos départements aujourd'hui. Stéphane et Petit K, ça arrive très vite avec le single Mieux comme ça.
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2: Au ciel bleu qui se maintient aujourd'hui sur toute la région, tout comme la vigilance orange canicule de Météo France et surtout vos départements. Ce matin, 27 à l'Albin qui est Figeac, 25 à la Française, à Montclar de Quercy, à la Cône aussi, 24 à Monestier, 26 ce matin à Rodez et à Belmont-sur-Anse. Cet après-midi, il fera jusqu'à 36 à Questeno-Moratti et à Catius, 37 à la Bastide-de-Penne, 36 à Noïc, 35 pour Vianne et 37 à Albi, 34 enfin à La Fouillade et 37 à Saint-Affrique. Et puis, sachez qu'aujourd'hui, on célèbre la journée nationale du jeu vidéo qui nous vient des États-Unis, donc le National Video Game Day. Voilà, vous pouvez tout à fait utiliser comme prétexte hein, pour lancer une partie de Mario Kart, The Last of Us ou de FC26 au choix aujourd'hui. Un grand concert, ce vendredi à Aubin, dans l'Aveyron, de l'Émeute Philharmonique de Sec. C'est dans le coup de projecteur de CFM Villefranche avec Amélie. Dans un instant, voilà, il y aura 150 musiciens sur scène. Ah oui,

0: It Was Before de Tom Gregory, 8h48. Et c'est Lucas Graham qui arrive dans un instant avec Second Chance. A tout de suite, on va se diriger vers l'Aveyron. 150 musiciens vont se réunir ce vendredi du côté de Aubin. Et on va en savoir plus sur ce gros concert avec Amélie dans le coup de projecteur de CFM Villefranche.
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2: Un projet musical fou qui se prépare dans la durée sur un territoire. Le concert unique d'un orchestre éphémère, c'est l'émeute philharmonique de Sec. 150 personnes du bassin de Decazeville et ses alentours participent pour entourer le public de leur musique ce vendredi à Aubin. Clément Delage connaît bien et participe au projet.
3: L'émeute philharmonique, c'est l'idée de rassembler un grand groupe de personnes d'un territoire pour les amener à constituer une chorale et une fanfare, répéter pendant 2 semaines et monter un concert. Un concert unique sur lequel on joue en grand orchestre. L'idée, c'est de reprendre la musique de Sec, qui est un duo basse-batterie punk noise. Et ça, c'est un vieux rêve de pote de se dire, bon, on va jouer à plein. On va faire la version orchestrale de notre groupe de punk. Petit à petit, on a découvert le grand pouvoir fédérateur du projet et ce que ça a déployé de jouer de la musique ensemble en grand nombre. Et surtout de déployer toute une autogestion du collectif éphémère. Et la musique est devenue un support pour passer du temps ensemble et déployer de l'énergie collective. Et c'est pour ça qu'on l'a refait plusieurs fois. En fait, on a organisé 2 soirées en automne et au printemps à Aubin pour présenter le projet et prendre les inscriptions des personnes à la chorale et à la fanfare. C'était ouvert à tous. Et pour compléter les inscriptions, forcément, on en a aussi parlé à nos potes et aux gens qui connaissent le projet des précédentes éditions entre 2015 et 2019. Et donc, majoritairement, on va dire 2/3 des personnes viennent du bassin de Decazeville et il y a 1/3 de gens qui viennent d'un peu plus loin en France, des gens qui sont proches du projet et qui avaient vraiment envie de participer. C'est un concert qui se déploie sur 3 scènes avec 100 personnes qui chantent sur un gradin, 30 pavillons de soufflants qui jouent sur une autre scène et puis un quintet au milieu de tout ça et le public qui est pris en étau là-dedans. C'est fou.
2: Pour vivre cette incroyable expérience collective, rendez-vous demain pour une soirée banquet et film en plein air et vendredi dès 15h sur la place Jean Jaurès à Aubin.
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0: Cette vie de Clara Luciani. 8h56, vos infos, ils arrivent là d'ici quelques petits instants. Et puis, restez bien avec nous aussi parce qu'il y a des places de concert à gagner, notamment pour Benabar ou encore Les Croquants ce vendredi. Hein, c'est du côté de Castelnau, de Montmiral, dans le Tarn, c'est au-dessus de Gaillac et pour le festival Terre Rouge. Voilà, on vous fait gagner ces places de concert ce matin. Restez bien avec nous. Donc, je vous donnerai le numéro d'ici quelques instants. Et puis, avant vos infos, tout de suite, c'est Alec Benjamin, Paper Crown.
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0: 9h, c'est toujours Jérôme avec vous sur CFM Radio 1 pour l'heure qui vient. Et puis, restez bien avec nous. Ne partez pas, il y a des places de concert d'ici quelques instants à gagner pour le festival Terre Rouge. Benabar, Les Croquants et Yanis Audoua sur scène. Je vous dis quand nous appeler exactement. Ça arrive dans quelques petites minutes. Mais là, tout de suite, place à l'actu.
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0: On écoute le flash de Clémence Lebary ce matin. Bonjour Clémence.
2: Bonjour à tous. Marine Le Pen est désormais présumée innocente pour la procureure générale près de la cour d'appel de Paris, Marie-Suzanne Le Quiot, qui est ce matin sur TF1 après la condamnation de la chef de file des députés RN dans l'affaire des assistants parlementaires européens. Marine Le Pen, elle, a décidé de se pourvoir en cassation, ce qui permettra selon elle de faire campagne. On le rappelle, elle a écopé de 3 ans de prison, dont 1 an ferme sous bracelet électronique. Sa peine d'inéligibilité est également passé de 5 ans à 15 mois. L'élu a donc dans la foulée annoncé sa candidature à la présidentielle sur TF1 hier soir. Les nouvelles sont bonnes sur le front de l'incendie dans les Pyrénées-Orientales. Selon le préfet ce matin, la situation évolue favorablement. Feu qui a parcouru depuis ce week-end près de 5000 hectares. En attendant, il continue de faire très très

0: chaud en France. 67 départements sont en alerte orange canicule ce matin. La guerre au Moyen-Orient serait-elle en train de reprendre? De nouvelles hostilités ont éclaté entre Washington et Téhéran. Les États-Unis ont lancé hier une série de frappes contre l'Iran. En représailles, l'Iran dit avoir tiré en direction de bases américaines au Koweït et à Bahreïn. L'Assemblée de Polynésie française demande officiellement pardon à la population pour les tests nucléaires. Les élus polynésiens avaient cédé à la France en 1964 deux atolls pour y installer le centre d'expérimentation du Pacifique. Et de 66 à 74, 46 essais atmosphériques auront lieu sur ces territoires. Les résultats du bac stables cette année. Le taux de réussite provisoire au baccalauréat s'établit à 85,5% pour cette session de 2026. Le taux définitif, lui, sera publié après les rattrapages et place désormais aux résultats du brevet. Ils sont publiés à partir d'aujourd'hui dans différentes académies, notamment dans celle de Strasbourg ou encore de Lille. Et puis en football, l'Argentine n'est pas passée loin de l'élimination hier. Les Argentins se sont imposés 3-2 contre l'Égypte en huitième de finale de la Coupe du Monde après un match fou. L'Argentine qui retrouvera la Suisse au prochain tour. Nos voisins ont éliminé la Colombie au tir au but hier soir après un match nul 0 partout. Excellente matinée à tous.
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Chabouzi, Born Today, 9h05 et ça y est, c'est le moment, je vous en parlais déjà plusieurs fois ce matin, de jouer, de nous appeler pour gagner vos deux places de concert pour le festival Terre Rouge. Ça se passe à Castelnau de Montmiral, au-dessus de Gaillac, dans le Tarn. Deux places pour la soirée du vendredi 17 juillet à gagner là tout de suite avec sur scène Benabar, Les Croquants, Yanis Audois, la chanson française et du reggae aussi au programme donc de cette soirée du vendredi 17 juillet au festival Terre Rouge. C'est maintenant que ça se joue, il vous faut être le ou la plus rapide à nous appeler à ce numéro, le 05 63 93 00 20, le standard de CFM Radio. Et c'est à partir de maintenant. En attendant vos appels, on écoute Claudio Capeo. T'en aller.

0: 9h08 et très bonne matinée avec nous sur CFM Radio. L'actu locale revient avec Gilles tout à l'heure pour le coup de projecteur de CFM Cahors. D'une rive à l'autre, Marc Petit, c'est le spectacle proposé ce vendredi 10 juillet au Théâtre de Cahors. Une création singulière entre poésie, musique et théâtre, portée par le comédien Denis Lavant et le musicien Antoine Bataille, accompagné de ses musiciens aussi. Ensemble, ils plongent le public dans l'univers du sculpteur Marc Petit, où les œuvres prennent voix et résonance sur scène. On va l'écouter, le musicien Antoine Bataille, ce matin au micro de Gilles. Juste avant, c'est la météo de tous vos départements qui vous attend sur CFM. Et puis c'est Make Sense, là, dans un instant. Enjoy the Silence, bien sûr, une reprise de Dépêche Mode.
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1: Soleil radieux dès ce matin jusqu'en soirée sur l'ensemble de vos départements. Mais à nouveau, on va faire face à une journée très chaude et une vigilance orange selon Météo France. Ce matin, 25 à Montcuq et 27 à Saint-Cyr-la-Popie, 25 à Castelsarrasin et Saint-Antonin, 24 du côté de Vaour et de Brassac, 27 pour Espalion et 25 à Malville. Cet après-midi, ça remonte jusqu'à 38 à Pradines, 35 à Montredon, 36 à Saint-Projet, à Moissac, à Cordes-sur-Ciel, 32 pour Murat-sur-Vesle, 34 à Audet-Château cet après-midi, enfin 37 à Toulon-Jac. Et puis n'hésitez pas aujourd'hui à souhaiter une bonne fête au Thibaut en ce mercredi 8 juillet. Le sculpteur Marc Petit en voix et en musique ce vendredi 10 juillet au Théâtre de Cahors, un spectacle à ne pas rater. C'est Gilles qui nous en parle d'ici quelques instants en compagnie du musicien Antoine Bataille.

0: Tips et Sylvain Dutu, ici ou là-bas. Il est bientôt 9h20. On va se retrouver dans une petite dizaine de minutes pour que je vous reparle des sorties qu'il ne faut pas rater cet été sur vos départements. Voilà, pour ne pas vous ennuyer cet été. Kingfisher, Flo de la Vega, c'est dans les prochaines minutes sur CFM Radio Côté Son. Et là, tout de suite, direction le Lot, avec du théâtre ce vendredi du côté de Cahors. Et c'est le sculpteur Marc Petit qui est à l'honneur. C'est Gilles qui nous en parle.
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2: Présenté dans le Lot ce vendredi 10 juillet au théâtre de Cahors, le spectacle d'une rive à l'autre, Marc Petit, propose une immersion sensible dans l'univers du sculpteur lotois Marc Petit, porté par le comédien Denis Lavant, l'artiste Antoine Bataille et ses musiciens. Et bien cette création s'inscrit dans le prolongement de l'exposition consacrée à l'artiste. Sur scène, les mots, la musique et la poésie dialoguent avec les sculptures de Marc Petit, révélant un regard profondément humain sur les fragilités, les blessures et les émotions qui traversent ces figures de bronze. En toile de fond, l'album Sable accompagne cette traversée artistique. Antoine Bataille, artiste.
3: La rencontre de ce travail autour du sable et de Marc est une espèce d'exploration de ce que nous sommes, de ce qu'est l'humain. Le sable étant, selon moi, une image parfaite de l'humanité. Le sable étant l'humanité, le grain, l'humain. Et cette exploration permet d'essayer de comprendre, très, très présomptueux, mais d'aller voir en dedans ce que nous sommes. Le spectacle va se construire en différentes temporalités. Tout est construit à la manière de jardinier qui va préparer le terrain, bien le définir, bien préparer la terre. Et ce qui en fleurira sera, on le découvrira tous ensemble. Et c'est, il me semble, le plus troublant quand, lors d'un spectacle, on n'est pas là en train de diffuser quelque chose qu'on connaît avant les spectateurs, mais qu'on le découvre tous ensemble. Ça, c'est pas de l'improvisation totale. C'est une espèce de chose très construite en amont et qui nous permet d'avoir une grande confiance dans le présent.
2: Koa Vunguyen, violoniste, et Tom Drevet, batteur de jazz, accompagneront Antoine Bataille pour ce spectacle d'une rive à l'autre, Marc Petit, vendredi 10 juillet à 20h30 au théâtre de Cahors.
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Aimez les gens de Flo de la Vega, 9h27 et ça y est, c'est le moment de reparler de vos sorties culturelles à ne pas rater cet été sur vos départements. Le Muséum d'Histoire Naturelle Victor Brun à Montauban vous invite tout cet été jusqu'au 31 octobre à explorer la fascinante diversité des mammifères à travers sa nouvelle expo sur la piste des mammifères. Elle propose un nouveau parcours pédagogique pensé pour tous les publics et des visites guidées. Près d'une cinquantaine de livres d'artistes s'exposent cet été à la Manufacture à Villefranche de Rouergue. Mis à disposition par la médiathèque départementale, ces ouvrages représentent un large éventail d'artistes, de techniques et d'éditeurs. Une mise en lumière de ces ouvrages à la marge de la grande production de livres qui permettra de découvrir la diversité des formes et des pratiques artistiques. Les prochains rendez-vous sur inscription auprès de la médiathèque, c'est ce samedi 11 juillet à 16h, jeudi 16 juillet à 10h15 et le mardi 28 juillet à 16h. On termine avec la Biennale Complémentaire 02. C'est une exposition d'artistes locaux au Château de la Case dans le Tarn, organisée par l'association Vabrez Art Complémentaire. Du 14 juillet au 15 août, une dizaine d'artistes vont exposer leurs œuvres, parmi lesquelles de la peinture, de la photographie ou encore des installations. Et le vernissage est prévu le vendredi 17 juillet prochain à 18h30 au Château de la Case. Ce sera à voir du mardi au dimanche. Voilà, pour donc ne pas vous ennuyer, hein, cet été, il y a de quoi faire avec ces sorties. On en reparlera bien sûr d'ici demain matin. Et puis là tout de suite, c'est Alec Benjamin, Paper Crown.

0: Ma pétroleuse de Vanessa Paradis, 9h37, et l'actu locale revient avec Perrine pour le coup de projecteur de CFE Montauban d'ici quelques minutes. Le village santé s'est tenu le 1er juillet dernier à Montauban, et après comment ça se passe, comment suivre les patients? C'est la question qu'elle pose ce matin à Perrine, elle y répondra d'ici quelques minutes. Boulevard désert avec C'est pas si facile, un duo avec Carbone, ça arrive dans un instant, et puis juste avant, moi je vous parlerai de toute la météo et surtout vos départements évidemment aujourd'hui, avec un point particulier sur ces températures.
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0: Quelques nuages discrets aujourd'hui, seulement dans l'Aveyron, mais du soleil. Et pour le reste de vos départements, un grand beau temps au programme. Mais on aura un peu de mal à en profiter cet après-midi, car le mercure va à nouveau s'affoler. Ce matin, on compte déjà 27 à Cahors et Saint-Céré, 26 à Montauban et Caussade, 27 à Castres, 24 à Carmaux, 26 ce matin à Luc-la-Primaube et à Saint-Rémy. Pour cet après-midi, on attend jusqu'à 35 à la Bastide-Murat, 38 à Cajar, 36 pour Montech et Quélus, 34 à La Salvata sur Agout et jusqu'à 37 à Cagnac-les-Mines, 37 aussi du côté de Villefranche, de Rouergue et 34 cet après-midi à Lessac. Puis n'hésitez pas aujourd'hui à souhaiter une bonne fête au Thibault en ce mercredi 8 juillet. On va parler dans un instant du suivi des patients après le village santé de Montauban. C'est le coup de projecteur de Perrine. Ça arrive très vite.

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1: Boulevard désert avec Carbone, c'est pas si facile. Il est 9h44, on retrouvera d'ici quelques instants System of a Down avec un de leurs morceaux les plus calmes, on va dire. Hypnotize, voilà, System of a Down qui se sont bien illustrés il y a quelques jours au Stade de France du côté de Paris. Ils ont montré que sur scène, ils ont encore de beaux restes, hein, le groupe de métal américain. Le coup de projecteur de Perrine, c'est tout de suite. On va parler de santé et du suivi des patients, justement, après le village santé du 1er juillet dernier à Montauban.
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3: Le village santé du quartier Beau Soleil a eu lieu le 1er juillet dernier. Il a réuni une dizaine de structures d'accompagnement et de soins comme le planning familial, l'ARS, la CPAM ou encore le CCAS. Sur place, les habitants ont même pu réaliser des radios pulmonaires ou se faire vacciner. Reste alors à savoir comment ces patients sont suivis après ce type d'événement de prévention. Olivier Combe, directeur du service santé de la ville de Montauban.
4: On a plusieurs possibilités. Soit on s'arrange pour que les personnes prennent rendez-vous directement sur site. Et là, c'est le cas souvent avec la caisse primaire d'assurance maladie et les bilans de santé qui sont gratuits. Donc les personnes s'inscrivent, remplissent les formulaires sur place, ce qui fait que administrativement, on allège la démarche pour les habitants, on leur donne les rendez-vous, ils ouvrent un compte en ligne si c'est nécessaire, et ils ont un suivi informatique par SMS, etc. Et on sait ensuite en suivant s'ils sont venus, s'ils se sont présentés au centre d'examen de santé. À d'autres niveaux, comme le niveau associatif ou au niveau centre social, on sait que les personnes qui fréquentent régulièrement ces structures sont relancées régulièrement par les relais éducatifs ou le personnel associatif pour s'assurer que finalement les rendez-vous ont été honorés, qu'ils ont bien pris à tâche, auprès du pharmacien, auprès de la personne qui accompagne les individus pour arrêter le tabac, le tabacologue, pardon, je cherchais le mot, je vais y arriver. Voilà, donc on le sait aussi par les partenaires qui connaissent bien les publics. C'est pour ça que pour nous, s'appuyer sur le réseau associatif et d'intervenants médico-sociaux du territoire, c'est essentiel pour pouvoir toucher les habitants.
3: En attendant le prochain village santé, les vaccins obligatoires ou de rappel peuvent se faire gratuitement au centre de vaccination de l'hôpital de Montauban. Toutes les informations sur ch-montauban.fr.
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Et bientôt 9h50, c'est tout pour moi. Je vous dis à demain dès 7h et jusqu'à 10h pour l'actu locale sur vos départements et aussi des places à gagner cette semaine pour le festival Terre Rouge. Voilà, des très beaux concerts à remporter avec des belles têtes d'affiche ce matin, notamment c'était Benabar, Les Croquants, Yanis Audouin. Dans quelques instants, c'est Aurélien que l'on retrouve de 10h et jusqu'à midi. Passez une très très belle fin de matinée hein, sur CFM Radio. Protégez-vous voilà, de cette chaleur, la canicule bien de retour, bien installée hein, sur vos départements. Bon courage donc à vous si peut-être vous travaillez un petit peu dehors aujourd'hui. The All American Rejects, c'est tout de suite pour vous donner un peu de baume au cœur avec King Kong.

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1: 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Il est 10h, bonjour tout le monde, excellente matinée. Vous retrouverez Jérôme dès 7h. On va écouter Somber, No More, Def Leppard. Et on redémarre cette nouvelle heure ensemble avec les Maroon 5. C'est Héroïne, votre radio à l'esprit rock. Le meilleur de la musique, c'est ici. Bon mercredi.

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0: 10h10 sur CFM. J'espère que ça va toujours. Bon, demain, dans un petit peu plus de 24 heures, dès 16h, demain, on sera en direct depuis le Festival Pause Guitare. Année anniversaire, ils fêtent leurs 30 ans. Ça va être quelque chose. On s'y retrouvera donc en direct demain, jeudi, vendredi et samedi, à chaque fois de 16h à 18h. Et comme c'est l'été, c'est la période estivale et c'est la période des festivals. Je vous l'annonce, avant midi, j'aurai deux billets à vous offrir pour votre festival Les Terres Rouges. Toujours dans le Tarn, ce festival s'est installé sur la commune, la belle commune de Castelnau de Montmiral. 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Bonne chance tout le monde. Dans quelques minutes, Sombeur et Dermot Kennedy arrivent.
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0: Dermot Kennedy, c'était Turnstile, 10h21 dans une poignée de secondes. C'est l'heure de retrouver Nina de notre antenne de CFM à Cordes-sur-Ciel. Nina qui cherche toujours à équiper sa ferme et sa maison à moindre coût.
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2: Emmaüs Insert, D3E à Albi, est une association un peu différente des Emmaüs que l'on connaît d'habitude. Elle propose de l'insertion par le travail à des personnes éloignées de l'emploi grâce à un atelier de recyclage et de réemploi des déchets d'électroménager et d'électronique. Nelly Wagner est directrice d'Emmaüs Insert, D3E à Albi.
3: La finalité du travail de nos salariés en insertion et le réemploi des équipements électroménagers. Nos encadrants, donc qui font partie de l'équipe de travailleurs sociaux, ont une pédagogie pour amener les salariés, même les plus néophytes, ceux qui n'y connaissent rien en réparation, à pouvoir devenir eux-mêmes réparateurs d'électroménagers. Donc, entre leurs mains passent tous les équipements qui ont été récupérés à la demande de la communauté d'agglo, à la demande de la ville. Parfois, ça nous arrive même de venir sur Carmo faire de l'enlèvement. Et une fois que ces électroménagers sont passés entre leurs mains, ont été dûment réparés, nettoyés, complètement remis en état, ils sont mis en vente. Et en général, à des prix très attractifs. Et on travaille notamment avec des services sociaux pour lesquels on fait des tarifs encore plus bas pour permettre l'accès à des foyers les plus modestes ou à des personnes en précarité de pouvoir s'équiper dûment chez eux.
2: Depuis sa création, il y a 25 ans, Emmaüs Insert à Albi a

0: accompagné plus de 600 personnes vers l'emploi.
1: Moi, une de mes grandes satisfactions, c'est d'entendre « Oh, je suis venu chez vous acheter un truc il y a 10 ans. Bon, il vient de lâcher, donc je renouvelle et je reviens chez vous. » C'est quand même super, super intéressant. C'est valorisant pour les équipes, c'est valorisant pour les salariés et puis c'est valorisant pour l'action de recyclage.
0: Emmaüs Insert D3E, c'est une association au service de l'humain et de la planète. Elle se trouve au 119 route de Tersac à Albi.
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The Avener Ultra Naté, c'était Starlight sur CFM Radio. Il est 10h30 en ce mercredi 8 juillet. Allez, on suit tous la Coupe du Monde. On regarde les matchs en replay ou quand on trouve pas le sommeil parce qu'il fait trop chaud, on les regarde en direct à la télé. Vous suivez peut-être aussi le Tour de France. Eh bien, sachez que si vous êtes du côté de Montaigu de Quercy, eh bien, vous pouvez suivre le Tour de France en toute convivialité. Rendez-vous tous les jours jusqu'au 26 juillet au ponton de Montaigu de Quercy. On vous retransmet là tout ça sur écran géant. Voilà, du côté de Montaigu de Quercy, amis sportifs, vous pouvez y aller. L'ambiance est sympa. Phil Collins, Taylor Swift, ça arrive dans quelques instants. Tout de suite, c'est Paris. On écoute la jeune Mima. Bon mercredi.

0: Easy Lover Phil Collins pour vous accompagner ce matin. J'espère que ça va bien pour vous de l'autre côté du poste, que vous soyez sur le Tarn, Tarn-et-Garonne, Lot et Aveyron. Vous cherchez peut-être un petit peu de fraîcheur et vous êtes peut-être au bord de la rivière. Tarn, Lot, Aveyron, allez savoir où encore laisser les. Bref, vous cherchez un petit peu de fraîcheur, vous avez bien raison. Restez avec nous, dans quelques minutes, on retrouve Gilles Barré pour nous parler de théâtre. Rendez-vous ce vendredi 10 juillet au Théâtre de Cahors pour D'une rive à l'autre, Marc Petit. 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Ça arrive dans quelques minutes.
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0: I knew it, I knew you, c'était Taylor Swift. Allez, on se tourne vers le Lot maintenant. Un spectacle vous est proposé ce vendredi 10 juillet, ça s'appelle D'une rive à l'autre. Marc Petit, les infos grâce à Gilles Barré.
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2: Présenté dans le Lot ce vendredi 10 juillet au théâtre de Cahors, le spectacle D'une rive à l'autre, Marc Petit, propose une immersion sensible dans l'univers du sculpteur lotois Marc Petit, porté par le comédien Denis Lavant, l'artiste Antoine Bataille et ses musiciens. Eh bien, cette création s'inscrit dans le prolongement de l'exposition consacrée à l'artiste. Sur scène, les mots, la musique et la poésie dialoguent avec les sculptures de Marc Petit, révélant un regard profondément humain sur les fragilités, les blessures et les émotions qui traversent ces figures de bronze. En toile de fond, l'album Sable accompagne cette traversée artistique. Antoine Bataille, artiste.
3: La rencontre de ce travail autour du sable et de Marc est une espèce d'exploration de ce que nous sommes, de ce qu'est l'humain. Le sable étant, selon moi, une image parfaite de l'humanité. Le sable étant l'humanité, le grain, l'humain. Et cette exploration permet d'essayer de comprendre, très, très présomptueux, mais d'aller voir en dedans ce que nous sommes. Le spectacle va se construire en différentes temporalités. Tout est construit à la manière de jardinier qui va préparer le terrain, bien le définir, bien préparer la terre, et ce qui en fleurira sera on le découvrira tous ensemble. Et c'est, il me semble, le plus troublant quand, lors d'un spectacle, on n'est pas là en train de diffuser quelque chose qu'on connaît avant les spectateurs, mais qu'on le découvre tous ensemble. Ça, c'est pas de l'improvisation totale, c'est une espèce de chose très construite en amont et qui nous permet d'avoir une grande confiance dans le présent.
2: Kouav Nguyen, violoniste, et Tom Drevet, batteur de jazz, accompagneront Antoine Bataille pour ce spectacle D'une rive à l'autre, Marc Petit, vendredi 10 juillet à 20h30 au théâtre de Cahors.
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Bientôt 11h, merci d'être avec nous sur CFM Radio. 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
1: 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Il est tout juste 11h, j'espère que ça va toujours. On va continuer avec Adèle Castillon, Olivia Rodrigo, il y aura Puggy aussi qu'on aime beaucoup en ce moment. Merci d'être branché sur CFM Radio tout de suite. Arcade Fire, We Used to Wait. Et il y aura de nouvelles places à gagner cet après-midi pour votre festival.

0: était avec toi. C'était Adèle Castillon. On reste sur CFM Radio. Dans quelques minutes, on retrouve Amélie de notre antenne de CFM à Villefranche de Rouergue. Elle va nous parler d'un chouette spectacle qui va réunir 150 musiciens, musiciennes pour un gigantesque concert. Oui, rendez-vous très bientôt à Aubin. On a les infos dans quelques minutes grâce à Amélie. Restez avec nous. Moi, je vous prépare un Puggy et Mistong juste après ça.
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0: 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Le groupe Mustang pour vous accompagner ce matin sur CFM Radio dans le Tarn, Tarn-et-Garonne, Lot et Aveyron. Aveyron, on y va. Grâce à Amélie maintenant qui nous donne plein d'infos sur ce rendez-vous un petit peu fou. Réunir 150 musiciens, musiciennes pour un gigantesque concert. Les infos avec Amélie.
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2: Un projet musical fou qui se prépare dans la durée sur un territoire. Le concert unique d'un orchestre éphémère, c'est l'émeute philharmonique de Sec. 150 personnes du bassin de Decazeville et ses alentours participent pour entourer le public de leur musique ce vendredi à Aubin. Clément Delage connaît bien et participe au projet.
3: L'émeute philharmonique, c'est l'idée de rassembler un grand groupe de personnes d'un territoire pour les amener à constituer une chorale et une fanfare, répéter pendant 2 semaines et monter un concert. Un concert unique sur lequel on joue en grand orchestre. L'idée, c'est de reprendre le

0: la musique de Sec, qui est un duo basse-batterie punk noise. Et ça, c'est un vieux rêve de pote de se dire, bon, on va jouer à plein, on va faire la version orchestrale de notre groupe de punk. Petit à petit, on a découvert le grand pouvoir fédérateur du projet et ce que ça a déployé de jouer de la musique ensemble en grand nombre et surtout de déployer toute une autogestion du collectif éphémère. Et la musique est devenue un support pour passer du temps ensemble et déployer de l'énergie collective. Et c'est pour ça qu'on l'a refait plusieurs fois. En fait, on a organisé deux soirées en automne et au printemps à Aubin pour présenter le projet et prendre les inscriptions des personnes à la chorale et à la fanfare. C'était ouvert à tous. Et pour compléter les inscriptions, forcément, on en a aussi parlé à nos potes et aux gens qui connaissent le projet des précédentes éditions entre 2015 et 2019. Et donc, majoritairement, on va dire 2/3 des personnes viennent du bassin de Casseville et il y a 1/3 de gens qui viennent d'un peu plus loin en France, des gens qui sont proches du projet et qui avaient vraiment envie de participer. C'est un concert qui se déploie sur 3 scènes avec 100 personnes qui chantent sur un gradin, 30 pavillons de soufflants qui jouent sur une autre scène et puis un quintet au milieu de tout ça et le public qui est pris en étau là-dedans. C'est fou.
1: Pour vivre cette incroyable expérience collective, rendez-vous demain pour une soirée banquet et film en plein air et vendredi dès 15h sur la place Jean Jaurès à Aubin.
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0: Le nouveau Zazie, peu importe. Il est 11h30, c'est l'heure de retrouver Rémi pour l'album de la semaine. Et cette semaine, on la passe avec les Soufrices Maracas, qu'on retrouvera la semaine prochaine, je le rappelle, sur le Festival des Terres Rouges, à Castelnau de Montmiral, dans le Tarn.
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0: Allô Vince, bonjour.
5: Bonjour.
0: Merci d'être là dans PCV cette semaine pour écouter et puis discuter autour de la course folle. Donc je disais hier, un album qui a un peu été travaillé en Colombie. Qu'est-ce que vous êtes allé faire en Colombie ?
5: Eh ben, on est allé s'aglander le plus loin possible de notre foutu pays. Et du coup, comme on était un peu nombreux, on s'est dit qu'on irait bien en Amérique du Sud. Là, c'est trop cher, là, on peut le faire. Ouais, ça passe, on a un plan. OK, on a un plan, allez, on y va.
0: C'était quoi le plan ?
5: C'était un hôtel comme ça, perdu au milieu de la Pampa, où on savait que le mec, il nous louait tout l'hôtel. Pour qu'on puisse débouler à 15 là-bas, quoi. Et bosser pendant 15 jours, un mois, quoi. Enfin, nous, on est arrivé au début du mois, et les autres nous ont rejoint après 15 jours. Enfin, on a posé les bases à 3, et puis après, les autres sont arrivés, et puis après, ça a tracé, quoi.
0: Le titre de l'album, vous l'aviez déjà, ou il est venu...
5: Le titre de l'album, on avait déjà... Non, j'ai écrit « Si c'était... » La moitié de « Si c'était pire » là-bas. Qu'est-ce qu'on a enregistré ? Tout noir ou tout blanc aussi. Enfin, on a, la retraite. Enfin, on a fait la, le fil de l'album là-bas, quoi.
0: Un fil de l'album qui tourne... Évidemment, autour des faits de société, ça c'est un peu la marque de fabrique des Soufrices Maracas, si on a envie de dire. Mais il y a beaucoup d'amour, je trouve. Un peu de mort aussi, quand même.
5: Un peu de mort, un peu d'amour. Non, mais ouais, un petit peu d'amour, on a mis une vieille chanson, La Douce Illusion, que j'avais écrite dans ma jeunesse. Et ouais, c'est beau la vie que j'ai écrit comme ça, en regardant ma petite fille, pour me dire, merde, qu'est-ce que je vais lui raconter, quand même, c'est beau, le voyage est incroyable, malgré le fait que la description de la situation d'un angle purement humain, homo sapiens telephonicum ordinatus, bon, c'est moyen, mais et après, il y a plein de choses magnifiques, quand même.
0: De l'espoir, donc, dans cet album, La Course Folle. On en écoute un extrait.
5: Mais c'est pour ça qu'on gueule, c'est parce que la vie est belle, au fond, et de voir ce qu'on en fait, ça nous fait gueuler, voilà.
0: J'ai envie d'écouter Si c'était pire. Tiens, voilà, on va écouter ça. À demain, salut.
5: Salut.
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0: Si c'était pire, extrait de l'album La course folle des Oufri Maracas. On retrouve Vince, chanteur des Oufri Maracas, demain dans PCV.
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0: Midi moins 20, j'espère que ça va toujours pour vous de l'autre côté du poste. À midi les infos, ensuite votre magazine d'actualité locale. Mais l'info revient aussi dans quelques minutes avec le retour du Barthas Festival. C'est tout ce week-end à Saint-Sever-du-Moustier. On en parle avec Jérôme Rascol dans quelques instants. Dans 5 minutes, allez.
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0: j'adore ce morceau de Alex Burn, If You Stay, midi moins le quart. C'est l'heure du retour du Barthas Festival. C'est ce week-end dans le sud-sud-sud Aveyron. On en parle avec Jérôme Rascol.
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2: Le Barthas Festival réinvestit le village aveyronnais de Saint-Sever-du-Moustier ce week-end, samedi et dimanche, des concerts, mais aussi des animations décalées ou poétiques, et le vernissage samedi de l'exposition collective du métal dans le buisson. Paul Lemété, directeur du musée des arts buissonniers au sein de l'association Les Nouveaux Troubadours.
3: L'association va fêter l'année prochaine ses 40 ans, donc il y a eu beaucoup d'événements différents. Notre musée s'appelle le musée des arts buissonniers. On a décliné la notion du buisson un peu sous toutes ses formes, puisque le journal de l'association s'appelle Le Buisson. Barthas, en occitan, ça veut dire buisson. Voilà. Et donc, depuis quelques années, on a lancé un festival qui s'appelle le Barthas Festival, qui réunit des expositions, des ateliers, de la musique, du spectacle. Oui, alors c'est un groupe qui reprend tous les codes du bal traditionnel, le bal trad, et qui les transforme un peu à la sauce rock, la sauce punk. Et donc ils ont décidé d'appeler ça le bal crad. Donc c'est assez drôle et aussi énergique, mais qui fait aussi danser les gens. Alors voilà, il y a une sorte de fête foraine qui est présentée par les frères Gelouche. Des jeux effectivement un peu décalés et assez drôles. Donc tir à la carabine, lancer de godasses thérapeutiques, ce genre de choses. On a la caravane bohème aussi en même temps, qui accueille des spectateurs en petit nombre et qui leur propose un voyage musical et poétique pendant toute la durée du festival. Donc ça sera installé dans le village. Le vernissage de l'exposition du musée des arts buissonniers, ça c'est à 18h. Et cette année, on a une exposition autour du travail du métal, qui va rassembler une quinzaine d'artistes d'un peu partout qui travaillent le métal un peu sous toutes ses formes, l'acier, l'aluminium, le zinc, des créations qui sortent de l'ordinaire, qui sont apparentées à l'art brut et à l'art singulier.
2: L'expo est ensuite à voir jusqu'au 20 septembre. Tout le week-end, on retrouvera aussi des fanfares dans le village et des ateliers et jeux le dimanche. Toute la programmation est sur le site lesnouveautroubadours.fr.
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Allez, bientôt midi. Bon appétit tout le monde. Passez une excellente journée branchée sur CFM Radio. Tenez-vous au frais tant que vous le pouvez. Les Red Hot Chili Peppers avant les infos de la mi-journée et vos billets à gagner pour le Festival des Terres Rouges certainement encore cet après-midi. Bonne chance tout le monde.

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1: Bonjour à tous. Après s'être officiellement déclarée candidate pour la présidentielle 2027, premier déplacement pour Marine Le Pen aujourd'hui dans la Sarthe sur le marché de la Flèche, accompagnée de Jordan Bardella. La chef de file des députés RN a été reconnue coupable en appel de détournement de fonds européens. 3 ans de prison, dont 1 an ferme avec port d'un bracelet électronique. Sa peine d'inéligibilité a déjà été purgée depuis le jugement en première instance. Marine Le Pen se pourvoit en cassation. La mort d'un sapeur-pompier volontaire de 22 ans en Savoie lors d'une intervention sur un feu de végétation. Il a été percuté par un rocher. La nation s'incline devant sa mémoire, écrit sur X le ministre de l'Intérieur, Laurent Nunez. Le feu a parcouru plus de 30 hectares. Il fait toujours très chaud sur la France. 67 départements sont en vigilance orange canicule. Seul le nord-est bénéficie de conditions plus clémentes. Les températures, souvent comprises entre 35 et 39 degrés, peuvent même atteindre 42 degrés près des côtes du Languedoc-Roussillon. Selon Météo France, la canicule se prolongera très probablement jusqu'en fin de semaine, voire au-delà. À l'étranger, la colère de Donald Trump, le président des États-Unis, annonce que le cessez-le-feu est terminé avec l'Iran. Quelques heures après des frappes américaines et une riposte de Téhéran sur Bahreïn, qui abrite une base des États-Unis, Donald Trump qualifie l'Iran de pays malade et de menteur. Il laisse tout de même la porte ouverte aux négociations. L'alerte de Que Choisir Ensemble, l'association de consommateurs, met en garde contre les crèmes solaires vendues sur les plateformes chinoises Temu, Shein et AliExpress. 9 crèmes sur 10 sont dangereuses pour la santé, avec pour certaines la présence de substances interdites en Europe. Que Choisir Ensemble demande aux autorités françaises de protéger les consommateurs. Et puis, la 5e étape du Tour de France à suivre cet après-midi. Un parcours pour les sprinteurs, 158 km entre Lannemezan et Pau. Le maillot jaune est sur les épaules du Norvégien Torsten Train. Au général, il a 8 minutes d'avance sur Tadej Pogacar. Voilà pour l'info, passez une excellente après-midi.
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8: Okay. à toutes et à tous. Merci d'être avec nous dans ce mag. On vous emmène avec nous à Sept-Fonds, à la Mounière, la maison des mémoires de la ville de Sept-Fonds, autour des expositions, des visites guidées et des ateliers qui sont proposés tous les mercredis autour des trois thématiques locales portées par cette maison des mémoires, c'est-à-dire l'aviation, la chapellerie et le camp d'internement autour de la Deuxième Guerre mondiale. On vous parlera notamment du prochain atelier tout à l'heure, là, à 14h30, un atelier autour de la mode vestimentaire à la Belle Époque, un atelier gratuit, tout public, à La Mounière, la maison des mémoires de la ville de Sept-Fonds. Et on vous parlera de l'ensemble du programme de cet été après la musique pour commencer.

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1: En première partie de ce mag, on vous propose le détour par Sept-Fonds, à La Mounière, la maison des mémoires de la ville de Sept-Fonds, qui propose plein d'ateliers en plus des expositions à venir voir. C'est la directrice de La Mounière qui va nous lancer l'invitation. Bonjour, Carole Staniski.
2: Bonjour Lisa.
1: Alors, premier atelier, c'est là, c'est tout à l'heure. C'est tout gratuit, c'est à partir de 14h30. Et c'est un atelier autour de la mode de chez nous.
2: C'est ça, en effet. Ça commence à 14h30, en effet. C'est un atelier sur la mode d'autrefois. C'est un atelier qui est organisé par le Pays d'Art et d'Histoire. Et donc avec la personne de Julie Goudeneige, une explication des tenues et des toilettes d'autrefois, avec des images, avec aussi des tenues véridiques. La particularité de cet atelier est qu'il est donc descriptif, c'est-à-dire qu'on vous raconte la mode de cette époque-là. On est autour de 1900, hein, pardon. Mais il y a un petit atelier pratique aussi à la fin, et avec un chapeau qui est fourni par l'association La Payole de Sept-Fonds, vous pourrez procéder à la garniture, le garnissage. C'est donc la dernière étape de fabrication d'un chapeau et sur lequel on peut ajouter des choses diverses et variées. Donc c'est un petit atelier qui est à la fois théorique et pratique, et c'est donc tout à l'heure à 14h30, il reste des places, donc n'hésitez pas. Et ça, c'est le premier atelier du coup qu'on propose à la Mounière, pardon. Mais tout l'été, on vous propose tous les mercredis, comme chaque année, des petits ateliers pour un public de famille, enfants, parents, retraités. Tout le monde est le bienvenu. Et on commencera ensuite, dès le 15 juillet, avec un atelier cyanotype. Donc c'est une technique photographique ancienne, hein, qui révèle, grâce à la lumière, du soleil, des petites empreintes bleutées. C'est assez poétique. Donc c'est le 15 juillet à 14h30. C'est toujours 14h30, hein, nos ateliers. Il y aura aussi des ateliers de fabrication de cerfs-volants, avec Fabien Schmitt de cerfs-volants et compagnie. J'ai oublié de vous dire, pour les cyanotypes, c'est une personne qui s'appelle Iba Cyanotype, Mélanie, qui fera l'atelier. On fait évidemment les incontournables ateliers tressage de la paille. Là, ce sera en juillet et en août. Le 29 juillet, il y aura un atelier tressage de la paille, mais on le renouvelle le 19 août. Ça marche toujours, ces ateliers tressage de la paille, c'est incroyable. Il y a un effet détente qui fait que, je pense, que les gens ont besoin de se relaxer et d'apprendre à ce geste et ce savoir-faire ancestral qui, finalement, est assez basique, mais une fois qu'on nous l'a expliqué. Donc c'est la paillole, voilà. C'est la paillole qui s'occupe de faire ceci. Et on vous propose aussi un petit atelier pop-up avion. Ça, ce sera le mercredi 5 août. Et on va aussi cette année faire venir un conteur qui s'appelle Eric Vader. Et lui, il viendra le 12 août nous raconter un spectacle autour des femmes aviatrices. Ça s'appelle « Le ciel leur appartient ». Et vraiment, ce conteur est assez fabuleux, puisqu'il narre si bien le conte qu'on a l'impression que les images défilent derrière lui, quoi. Je crois que c'est un des plus beaux compliments qu'on peut faire à un conteur, c'est ça, de voir les images derrière. Et en définitive, je trouve que c'est comme ça que cela se passe avec Eric Vader. Ça, ce sera le mercredi 12 août. Voilà, la programmation estivale de La Mounière est légère, donc cyanotype, cerf-volant, tressage de paille, spectacle conté, et tout de suite un atelier à la mode d'autrefois.
1: Allez, on poursuit cette conversation avec Carole Staniski, la directrice de La Mounière, la maison des mémoires de la ville de Sept-Fonds, à propos des expositions et visites guidées qui sont aussi proposées à La Mounière, juste après la musique. Bonne heure.

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1: De retour dans ce mag, on vous proposait un atelier, notamment pour tout à l'heure, là, 14h30 cet après-midi, à la Mounière, la maison des mémoires de la ville de Sept-Fonds, un atelier autour de la mode vestimentaire à la Belle Époque. Et alors, les trois fils rouges, ils sont peut-être pas décelables tout de suite, mais ils sont bien là, c'est les trois thématiques de la Mounière, la maison des mémoires de la ville de Sept-Fonds. Donc trois thématiques sur le chapeau de paille, bien sûr, grâce à la présence de Petroni Cantecor, natif de Sept-Fonds, qui a été la première à tresser les chapeaux de paille et puis à les exporter à travers le monde entier. On a aussi Dieudonné Coste, qui est natif de la ville de Sept-Fonds, qui a été le premier à traverser l'Atlantique en avion sans escale dans le sens Paris-New York. Et puis, le camp de Jude, troisième des thématiques qu'on ne voit pas forcément là apparaître, à part en venant directement chez vous, en venant visiter la Mounière, parce que vous organisez des ateliers, donc là, tous les mercredis, on vient dans le tel programme. Il est aussi à retrouver sur le site www.la-sept-fonds-lamounière.com. Donc, des expositions en ce moment sur l'aviation et aussi au camp de Jude.
2: Absolument. On organise tout l'été des visites sur demande, sur réservation, des visites du camp, du mémorial, du cimetière espagnol et des lieux de mémoire. Mais ça, c'est sur réservation parce que nous sommes ouverts du mercredi au dimanche de 14h à 18h. Donc sur les heures d'ouverture, on ne peut pas vous emmener sur les lieux de mémoire. En revanche, on a décidé cette année de proposer des visites flash à la Mounière qui débuteront donc tous nos jours d'ouverture à 16h. Donc on vous incite à venir dans ce petit espace muséographique, à 16h. Comme ça, vous pourrez bénéficier de cette petite visite flash qui parle des trois mémoires locales, en effet, chapellerie, aviation et camp d'internement autour de la Première Guerre mondiale. Et j'ai oublié de vous dire quelque chose d'important, mais peut-être vous le saviez déjà, mais en effet, cet été, on a une exposition qui nous vient tout droit du musée Aéroscopia de Toulouse et qui sera visible jusqu'au 31 août. Voilà, ça s'appelle Mémoire des airs. Le titre était parfait pour aboutir à la maison de mémoire de la ville de Sept-Fonds. Et ça s'appelle « Quand l'archéologie et les sciences éclairent le passé ». Et c'est une exposition qui est accessible à tous. Vous verrez des petits morceaux de crash d'avions, des modèles d'avions reproduits à l'identique, à une échelle bien plus petite, bien sûr. Et puis toutes les explications autour de ce conflit de la Seconde Guerre mondiale en Occitanie et les nombreux sites de crash d'avions allemands ou

0: français.
1: Est-ce que c'est pas aussi le moment, puisqu'on est en train de faire quasiment un petit bilan de ce que vous faites au quotidien, de se féliciter, de vous féliciter, parce que la Mounière, la maison des mémoires de la ville de Sept-Fion, vient d'être reconnue...
0: Ça commence à faire maintenant quelques mois. C'était le 6 novembre dernier, le 6 novembre 2025. J'imagine que tu fais référence au fait que le gouvernement espagnol soit venu reconnaître comme lieu de mémoire démocratique d'Espagne le camp, le mémorial du camp de Judée.
1: Absolument.
0: C'était ça la référence. Oui, en effet, c'est vrai. Il y a 5 lieux de mémoire démocratique d'Espagne qui sont reconnus en France par le gouvernement espagnol. Et nous avons la chance de faire partie de ces 5 lieux de mémoire démocratique espagnole, tout à fait. Les autres lieux, si vous voulez les savoir, c'est la tombe d'Antonio Machado à Collioure. Il y a aussi la tombe de Manuel Azaña à Montauban. Donc on a 2 lieux de mémoire reconnus par le gouvernement espagnol, un à Montauban et un à Sept-Fion. Et il me manque le jardin de la Nuebe à Paris. C'est un petit jardin qui est au pied de l'hôtel de ville. Et la Nuebe, c'est la 9e compagnie qui a contribué à la libération de Paris en 1944. Donc c'est aussi un lieu de mémoire démocratique reconnu par le gouvernement espagnol. Voilà, c'est vrai qu'on n'est pas peu fiers d'en faire partie également.
1: Et en attendant les bus de collégiens lycéens qui vont débarquer chez vous à la Mounière, la maison des mémoires de la ville de Sept-Fion, donc on peut venir là cet été pour profiter au frais sous la glycine des ateliers que vous organisez donc tous les mercredis, des expositions, des visites flash, donc visites guidées, il y a tout un programme, je le redis, à retrouver sur le site www.sept-fion-l'art-mounière.com. Le premier des ateliers, il est tout à l'heure, là, à partir de 14h30, autour de la mode de chez nous, dressing Belle Époque et chapeau de paille, bien sûr. C'est à partir de 14h30 jusqu'à 16h30 et tous les ateliers qui sont proposés sont donnés à partir de 6 ans, accompagnés d'un adulte. C'est tout public, c'est joyeux.
0: C'est au tarif de 5 euros également.
1: Sauf celui de ce mercredi.
0: Voilà, sauf celui de cet après-midi. En effet, c'est l'unique. Sinon, tous les autres sont au tarif de 5 euros absolument. Et sachez que pour ces ateliers, on a aussi la solution bis de quitter l'ombrage de la glycine et venir sous la climatisation à l'intérieur. Parce que, voilà, s'il devait faire de nouveau une canicule en août ou fin juillet, voilà, nous avons la possibilité de nous rétracter à l'intérieur au frais.
1: C'était le programme des ateliers à la Mounière, la maison des mémoires de la ville de Sept-Fion. Merci beaucoup, Carole Sénitki, la directrice, et puis à tout à l'heure pour le premier des ateliers.
0: Merci Lisa, au revoir.

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1: Bonjour à tous. Après s'être officiellement déclarée candidate pour la présidentielle 2027, premier déplacement pour Marine Le Pen aujourd'hui dans la Sarthe sur le marché de la Flèche, accompagnée de Jordan Bardella. La chef de file des députés RN a été reconnue coupable en appel de détournement de fonds européens. 3 ans de prison, dont 1 an ferme avec port d'un bracelet électronique. Sa peine d'inéligibilité a déjà été purgée depuis le jugement en première instance. Marine Le Pen se pourvoit en cassation. La mort d'un sapeur-pompier volontaire de 22 ans en Savoie lors d'une intervention sur un feu de végétation. Il a été percuté par un rocher. La nation s'incline devant sa mémoire, écrit sur X le ministre de l'Intérieur, Laurent Nunez. Le feu a parcouru plus de 30 hectares. Il fait toujours très chaud sur la France. 67 départements sont en vigilance orange canicule. Seul le nord-est bénéficie de conditions plus clémentes. Les températures, souvent comprises entre 35 et 39 degrés, peuvent même atteindre 42 degrés près des côtes du Languedoc-Roussillon. Selon Météo France, la canicule se prolongera très probablement jusqu'en fin de semaine, voire au-delà. À l'étranger, la colère de Donald Trump, le président des États-Unis, annonce que le cessez-le-feu est terminé avec l'Iran. Quelques heures après des frappes américaines et une riposte de Téhéran sur Bahreïn, qui abrite une base des États-Unis, Donald Trump qualifie l'Iran de pays malade et de menteur. Il laisse tout de même la porte ouverte aux négociations. L'alerte de Que Choisir Ensemble, l'association de consommateurs, met en garde contre les crèmes solaires vendues sur les plateformes chinoises Temu, Shein et AliExpress. 9 crèmes sur 10 sont dangereuses pour la santé, avec pour certaines la présence de substances interdites en Europe. Que Choisir Ensemble demande aux autorités françaises de protéger les consommateurs. Et puis, la 5e étape du Tour de France à suivre cet après-midi. Un parcours pour les sprinteurs, 158 km entre Lannemezan et Pau. Le maillot jaune est sur les épaules du Norvégien Torsten Train. Au général, il a 8 minutes d'avance sur Tadej Pogacar. Voilà pour l'info, passez une excellente après-midi.
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6: Madame, monsieur, bonjour. Rémi Thoreau est là avec vous pour la prochaine demi-heure. On s'intéresse à l'écologie aujourd'hui. J'ai le plaisir d'être au téléphone avec Fabien Ginesti du magazine L'Âge de Fer. Le magazine du mois de juin titré « Quartier populaire, le droit à la terre, mais ça y est, juillet arrive, donc on va peut-être plus parler du numéro de l'été. Mais avant de feuilleter en compagnie de Fabien Ginesti ce numéro de l'été de l'âge de fer, on va parler d'abord de cette campagne d'abonnement et de soutien pour l'âge de fer, puisque vous avez des objectifs à atteindre. Fabien Ginesti, bonjour.
7: Bonjour Rémi, bonjour à tous.
6: Comment va l'équipe de l'âge de fer?
7: Alors ça va, écoute, on est en plein bouclage du numéro d'été. Voilà, donc là on relit attentivement les pages à la recherche de petites coquilles. Voilà, on vérifie la qualité des visuels, etc. Donc le moral est bon. Le moral est d'autant plus bon que effectivement on a lancé une campagne Ulule début juin et pour l'instant elle répond bien. Donc voilà, on va poursuivre sur cette lancée. Plutôt content du démarrage. Voilà, il faut encore que ça se poursuive dans cette même dynamique.
6: Bon, l'âge de fer, le journal des alternatives et de l'écologie, est-ce que tu peux nous le représenter en trois mots?
7: Oui, c'est un journal donc un journal papier de 24 pages. Sans publicité, donc totalement indépendant. On est en coopérative, on est 7 salariés associés. Et de quoi on parle? Effectivement, on parle d'écologie en mettant en avant toutes les initiatives et expérimentations des personnes qui testent des choses pour un monde plus solidaire et écologique. Nos lecteurs disent souvent que c'est un journal qui donne la pêche, voilà, parce que ça montre qu'il y a plein de personnes qui essaient d'aller dans un sens plutôt positif. Pour autant, on n'est pas bisounours, entre guillemets, voilà, on est conscient du monde dans lequel on vit. Mais voilà, on met l'accent, on va dire, sur tout type de sujet, on met l'accent sur les gens qui font, qui montrent qu'il y a des possibles, hein, voilà, que notre monde est possible.
6: Voilà, et tout ça, évidemment, c'est pas fait bénévolement, donc il faut des sous, donc il faut s'abonner. Hein, combien d'abonnés aujourd'hui vous avez à l'âge de fer?
7: Tout à fait, on vit pratiquement uniquement grâce aux abonnements. On a une petite subvention parce que la collègue fait de l'éducation aux médias. Aujourd'hui, on est à peu près à 6500 abonnés. Et malheureusement c'est insuffisant, voilà. Donc on a la trésorerie qui est un peu dans le rouge. Pour l'instant on a une vision, on va dire, à 6 mois pour continuer à travailler. Mais l'avenir s'annonce un peu compliqué. Donc au-delà du soutien financier, donc d'où la campagne Ulule, qu'on a lancé. Aujourd'hui, on a récolté 30 000 euros. Alors, il y a du don, mais on l'oriente quand même vers des contreparties qui s'approchent du don, et en particulier de l'abonnement. Voilà, donc c'est aussi un moyen pour nous d'augmenter le nombre d'abonnements.
6: Le seuil de rentabilité de ce serait combien d'abonnés qu'il vous faudrait à l'âge de fer?
7: Oui, mais aujourd'hui on est à 6500. On estime que 2000 abonnés de plus. Déjà là on est passé, on a eu à peu près 500 abonnements supplémentaires, donc ça nous permet d'envisager un peu plus sereinement l'avenir, en tout cas pas à très court terme. On estime que 2000 abonnés de plus suffirait pour qu'on soit bien et puis qu'on puisse mettre en œuvre des actions qui nous permettent de trouver encore de nouveaux abonnés, d'être plus visibles. à la fois voilà, de permettre aux journalistes ou à toute l'équipe, on imagine des caravanes de l'âge de fer où on puisse se déplacer sur des territoires à la rencontre des collectifs et des associations locales, du coup, pour témoigner de ce qu'elles font. On pourrait aussi sur ces résidences faire un travail d'éducation aux médias, de conférences, etc. Donc c'est une de nos contreparties, notamment, voilà, de permettre à l'équipe, en fait, d'investir entre guillemets des territoires à la rencontre des personnes qui font des choses sur ces territoires-là.
6: On est en train de parler avec Fabien Ginesti de L'Âge de Fer. C'est un journal papier, monsieur, dame, si, que vous recevez dans votre boîte aux lettres pour la modique somme de 3,50 € par mois, hein, puisque c'est un mensuel. On continue d'en parler après un peu de musique. À tout de suite.

0: Le mag de CFM Montauban consacré à l'âge de fer. On est avec Fabien Ginesti au téléphone et on va se faire une petite revue de titres du journal de l'été dans quelques instants. Mais d'abord, un mot aussi, Fabien Ginesti, sur le fait que l'âge de fer reste un journal papier et ne soit pas uniquement un journal en ligne. C'est un choix, ça.
1: Exactement, c'est un choix qui est orienté par le fait que voilà, on porte des valeurs écologistes en termes de sobriété notamment. Et aujourd'hui, on s'aperçoit que le numérique est devenu un gouffre en termes de consommation électrique. Et au-delà, on va dire, au-delà de l'aspect environnemental, il y a un rapport à l'objet aussi qui est différent. Le papier, la matérialité du papier, déjà nous on trouve que c'est bien plus agréable à lire le papier, voilà, il y a une matérialité qui fait qu'on peut l'afficher, qu'on peut le donner de la main à la main, enfin il y a quelque chose de plus convivial, hein, tout simplement.
0: Et il y a quand même un site internet sur lequel on peut picorer quelques articles. Est-ce qu'on peut aussi recevoir l'âge de fer en version numérique PDF pour le lire sur sa tablette?
1: Oui, voilà, on n'est pas non plus tout à fait. Il y a une version PDF. Il y a une version PDF du papier, voilà. Ce qu'on fait pas, c'est on met certains articles en ligne, mais on l'envisage plus comme une vitrine pour le journal papier, pour inviter les gens à s'abonner au journal papier, que comme vraiment notre site internet, c'est plus une vitrine qu'un média à part entière, hein, voilà. Voilà. Mais effectivement, pour les gens qui sont vraiment rebutés par le papier, on propose une version en PDF, tout simplement.
0: Ouais. Est-ce que justement, au niveau des abonnés, cette idée du papier, même si vos abonnés, vous, ils sont un peu particuliers, parce que quand on est, me semble-t-il, abonné à l'âge de fer, c'est qu'on a une conscience écologique, militante peut-être, déjà. Mais est-ce que, malgré tout, le fait que ce soit du papier, ça vous a coûté à un moment des abonnements ou pas?
1: Sûrement. C'est aujourd'hui à l'heure de l'info un peu gratuite sur Internet. Bon, on s'aperçoit petit à petit qu'il y a des données personnelles, etc. Que tout s'achète, que quand c'est gratuit, c'est toi le produit, on va dire. Donc effectivement, il y a comme toute la presse papier, on va dire, hein, de manière générale, il y a des difficultés pour maintenir des modèles basés sur le papier. Le papier, ça coûte aussi parce que ça implique l'impression du journal, ça implique l'envoi par la poste, et là les frais ont également beaucoup augmenté. Après, on reste, on va dire, lié à la poste et aux imprimeurs, mais on reste indépendant par rapport à Facebook, par rapport au serveur, par rapport à toute une infrastructure numérique qui, elle aussi, met dans des situations de dépendance.
0: Fabien, parce que je me souviens qu'il y a quelques années déjà, vous avez fait le choix, vous, de ne plus avoir de compte Facebook, Instagram, ou ce genre de choses qui pourraient vous permettre de vous donner de la visibilité. Mais vous avez considéré que ça allait à l'encontre de vos objectifs et de vos choix de vie.
1: En fait, on recherche pas on n'est pas à la recherche d'une forme de pureté. On cherche à être en cohérence à la fois par rapport à notre valeur et par rapport aux réalités économiques également. Donc effectivement, on délaisse les réseaux sociaux. Bon, on a quitté X, ex Twitter depuis que Elon Musk l'a racheté. On n'est pas sur Blue Sky, on n'est pas très dynamique sur LinkedIn. Après Facebook on est quand même.
0: Ah, vous y êtes quand même. Je pensais que vous l'aviez quitté.
1: On y est. Là, on s'est résolu un peu, en dernier recours à faire une campagne Ulule également qui fonctionne beaucoup via les réseaux sociaux, etc. Voilà, un peu en dernier recours, mais il y a aussi cette idée de faire découvrir une presse papier et qui porte un discours effectivement qui est un peu critique vis-à-vis du numérique, de faire découvrir ce discours-là via effectivement l'outil numérique. Voilà. D'accord. Dans une certaine mesure, ça peut être interprété comme une incohérence, mais en fait, on ne change pas pour autant les idées qu'on véhicule. Donc voilà, pourquoi pas. Mais effectivement, on n'est pas dans le tout numérique, loin de là. Loin de là, on utilise aussi des logiciels libres pour la mise en page du journal, etc. Voilà, on a quand même toute une réflexion sur ça, mais voilà, on ne prétend pas une forme de pureté par rapport à ça, quoi. Voilà.
0: On est avec Fabien Ginesti et on l'annonce depuis le début de l'émission, on va feuilleter le sommaire de l'été après la musique.

0: Le mag de CFM Montauban avec Fabien Ginesti. Alors, l'âge de fer, à l'heure où on parle, là, Fabien est en train de se faire, justement, puisque vous êtes en comité de relecture actuellement pour le numéro de l'été.
1: Oui, tout à fait. Là, on a une collègue qui fait les derniers réglages de mise en page, donc sur logiciel libre. On imprime les pages, on relit attentivement, voilà, c'est toutes les petits détails là qui sont en train de se faire et des détails qui font que l'un dans l'autre, ça change le journal, quoi.
0: C'est
1: important.
0: Alors moi je suis ravi d'arriver pile poil à ce moment-là avec mon coup de fil là, parce qu'on va avoir un peu une exclue, quoi. Alors c'est quoi le titre de l'âge de fer de l'été?
1: Alors le titre, donc la une, on va titrer sur l'eau potable. On boit trouble. Voilà, ça sera le titre du journal. Alors, on s'est penché sur ce sujet de la qualité des eaux potables. Voilà, il y a beaucoup de choses à l'heure actuelle sur la quantité des eaux, sur le stock d'eau, etc., avec les méga bassines, etc. Et on voulait aborder ce sujet qu'on trouvait un peu moins traité sur la qualité des eaux. Alors, on a cherché des initiatives positives et concrètes, mais on a quand même fait le constat, hein, je crois que ce constat, on le connaît un peu dans l'inconscient, on va dire de manière générale, sur la qualité de l'eau qui est pas super bonne. Voilà, là on a voulu un peu aller un peu plus dans les détails sur cette question-là. Et on a aussi trouvé des collectivités qui mettent en place des choses assez novatrices pour notamment lier à l'agriculture près des zones de captage. Pour essayer de voir avec les réalités des agriculteurs comment on peut améliorer la qualité de l'eau qui finit au robinet.
0: Voilà, un gros dossier donc sur la qualité des eaux potables. Quoi d'autre dans l'âge de fer de ce mois de juillet, août?
1: Comme chaque mois dans les 24 pages, ça va être très varié. On va avoir un joli portfolio, donc un reportage photo auprès d'un éleveur de chèvres en estive vers Albertville, qui a gagné en justice le droit de ne pas pucer ses chèvres. Voilà, donc c'est un joli sujet, on va dire, sur la liberté des éleveurs. Qu'est-ce qu'on va retrouver? On va retrouver une association également dans le Luberon qui accompagne à la rénovation des bâtiments, la rénovation énergétique, et qui a la spécificité d'isoler pièce par pièce, qui va isoler par exemple le salon d'un particulier. Donc on explique un peu tout le montage financier autour, avec l'idée que on parle beaucoup d'isolation, mais on parle peu de surface habitée, et souvent les aides MaPrimeRénov, etc., finalement elles profitent souvent à des gens qui ont de l'argent, donc qui ont des grandes surfaces, etc., et beaucoup plus difficilement à des personnes qui vivent dans des lieux petits, et donc qui polluent moins puisqu'ils vivent dans des surfaces plus petites et plus restreintes. Voilà. Il y a ce sujet-là. Il y a un très bon sujet aussi sur un orchestre itinérant qui s'appelle Les Oiseaux de Trottoir, un orchestre itinérant à vélo qui a la particularité d'être à géométrie variable, c'est-à-dire qu'au total aujourd'hui il y a environ 350 personnes en France qui s'inscrivent sur différentes tournées, qui créent des tournées, et donc à chaque fois l'orchestre est différent. Voilà, à chaque fois c'est une vingtaine de personnes parmi 350 personnes qui se retrouvent pour faire une petite tournée à vélo dans des souvent en milieu rural, voilà, en France, un peu partout en France.
0: Voilà, quelques extraits du sommaire de l'âge de fer. Je disais juillet-août, c'est bien juillet-août, hein, celui de l'été, c'est ça?
1: Tout à fait, ouais. Donc on est mensuel, mais on fait que 11 numéros par an, voilà.
0: Okay.
1: En juillet, normalement, on se repose, donc bah, ouais. Pas de numéro d'août. Voilà.
0: Ok, la campagne Ulule se poursuit, et évidemment, on s'abonne, direction le site de l'âge de fer, le-lejournal.fr, hein, c'est ça, l'âge de fer. Un dernier mot pour inciter les gens à vous soutenir.
1: Merci, voilà, de cette campagne Ulule. Donc c'est, on peut aller aussi directement sur la page de la campagne Ulule. Donc il faut taper dans un moteur de recherche Ulule, entrons dans l'âge de fer. Voilà, ça permettra aux gens de voir un peu toutes les contreparties qu'on propose. Et tout simplement, si vos auditeurs apprécient l'âge de fer, le connaissent, je peux tout simplement leur proposer de relayer, de partager auprès de leur réseau la campagne, de manière à nous faire connaître. Voilà, c'est aussi une bonne occasion de faire découvrir le journal.
0: Bah, nous, de notre côté, c'est ce qu'on va faire, hein, puisque le lien sera directement sur le podcast de notre entretien qui est diffusé aujourd'hui à 12h35, 18h35 et 21h30 et disponible en podcast à partir de cet après-midi sur cfmradio.fr. Merci Fabien Ginesti, au plaisir.
1: Merci Rémi, au plaisir.
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3: Le village santé du quartier Beau Soleil a eu lieu le 1er juillet dernier. Il a réuni une dizaine de structures d'accompagnement et de soins comme le planning familial, l'ARS, la CPM ou encore le CCAS. Sur place, les habitants ont même pu réaliser des radios pulmonaires ou se faire vacciner. Reste alors à savoir comment ces patients sont suivis après ce type d'événement de prévention. Olivier Combe, directeur du service santé de la ville de Montauban.
4: On a plusieurs possibilités. Soit on s'arrange pour que les personnes prennent rendez-vous directement sur site, et là c'est le cas souvent avec la caisse primaire d'assurance maladie et les bilans de santé qui sont gratuits. Donc les personnes s'inscrivent, remplissent les formulaires sur place, ce qui fait que administrativement on allège la démarche pour les habitants, on leur donne les rendez-vous, ils ouvrent un compte en ligne si c'est nécessaire, et ils ont un suivi informatique par SMS, etc. Et on sait ensuite, en suivant, s'ils sont venus, s'ils se sont présentés au centre d'examen de santé. À d'autres niveaux, comme le niveau associatif ou au niveau centre social, on sait que les personnes qui fréquentent régulièrement ces structures sont relancées régulièrement par les relais éducatifs ou le personnel associatif, pour s'assurer que finalement les rendez-vous ont été honorés, qu'ils ont bien pris à tâche, auprès du pharmacien, auprès de la personne qui accompagne les individus pour arrêter le tabac, le tabacologue, pardon, je cherchais le mot, je vais y arriver. Voilà, donc on le sait aussi par les partenaires qui connaissent bien les publics. C'est pour ça que pour nous, s'appuyer sur le réseau associatif et d'intervenants médico-sociaux du territoire, c'est essentiel pour pouvoir toucher les habitants.
3: En attendant le prochain village santé, les vaccins obligatoires ou de rappel peuvent se faire gratuitement au centre de vaccination de l'hôpital de Montauban. 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
1: Il est 14h tout rond. Bonjour tout le monde. Merci d'écouter CFM Radio cet après-midi sur le Tarn, le Tarn-et-Garonne, le Lot et l'Aveyron, par chez nous, par chez vous. On vous emmènera dans le Lot dans cette prochaine heure autour d'un spectacle à voir ce vendredi au Théâtre de Cahors, d'une rive à l'autre de Marc Petit. On vous emmènera aussi du côté de Montauban, ce sera dans un gros quart d'heure autour du Village Santé qui se tenait le 1er juillet dernier. C'est quoi la suite? C'est notre prochain coup de projecteur. Vous aurez entre-temps dans la playlist Def Leppard ou tout de suite notre échauffe avec Leila Lachterman pour faire les choses bien. Bon après-midi.

0: Boulevard Désert et sur CFM Radio. Korn et Milk & Chance aussi, on vous les met de côté pour la suite de ce qu'on vous propose côté musique. Et puis on vous parlera des suivis des patients qui ont fait le détour par Beau Soleil le 1er juillet dernier pour le village santé. Ils ont pu faire des radios pulmonaires ou se faire vacciner. Reste à savoir comment ces parents sont suivis après ce type d'événement de prévention. Prochain coup de projecteur dans 10 minutes sur CFM Radio.
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0: Korn et avant Sting, CFM Radio, autour du village santé qui se tenait le 1er juillet dernier à Montauban. C'est un coup de projecteur de Perrine sur la suite et le suivi des patients.
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2: Le village santé du quartier Beau Soleil a eu lieu le 1er juillet dernier. Il a réuni une dizaine de structures d'accompagnement et de soins comme le planning familial, l'ARS, la CPM ou encore le CCAS. Sur place, les habitants ont même pu réaliser des radios pulmonaires ou se faire vacciner. Reste alors à savoir comment ces patients sont suivis après ce type d'événement de prévention. Olivier Combe, directeur du service santé de la ville de Montauban.
3: On a plusieurs possibilités. Soit on s'arrange pour que les personnes prennent rendez-vous directement sur site. Et là, c'est le cas souvent avec la caisse primaire d'assurance maladie et les bilans de santé qui sont gratuits. Donc les personnes s'inscrivent, remplissent les formulaires sur place, ce qui fait que administrativement, on allège la démarche pour les habitants, on leur donne les rendez-vous, ils ouvrent un compte en ligne si c'est nécessaire, et ils ont un suivi informatique par SMS, etc. Et on sait ensuite en suivant s'ils sont venus, s'ils se sont présentés au centre d'examen de santé. À d'autres niveaux, comme le niveau associatif ou au niveau centre social, on sait que les personnes qui fréquentent régulièrement ces structures sont relancées régulièrement par les relais éducatifs ou le personnel associatif pour s'assurer que finalement les rendez-vous ont été honorés, qu'ils ont bien pris attache, auprès du pharmacien, auprès de la personne qui accompagne les individus pour arrêter le tabac, le tabacologue, pardon, j'ai cherché le mot, je vais y arriver. Voilà, donc on le sait aussi par les partenaires qui connaissent bien les publics. C'est pour ça que pour nous, s'appuyer sur le réseau associatif et d'intervenants médico-sociaux du territoire, c'est essentiel pour pouvoir toucher les habitants.
2: En attendant le prochain village santé, les vaccins obligatoires ou de rappel peuvent se faire gratuitement au centre de vaccination de l'hôpital de Montauban. 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

Vanessa, Paradis FM Radio vous fait gagner des places aujourd'hui encore autour du festival Les Terres Rouges qui se tiendra à Castelnau de Montmirail. C'est là du 16 au 18 juillet, une programmation éclectique, plein d'animations pour tous, une ambiance festive dans un cadre exceptionnel. C'est tout ça, le festival Terres Rouges dans le Tarn. Donc, et puis, puisque j'en parle maintenant, autant vous annoncer que demain, on sera aussi dans le Tarn en direct depuis le festival Pause Guitare d'Albi pour faire vivre le festival de l'intérieur, des interviews, des reportages, quelques lives en pointillé. On y sera de 16h à 18h de demain jeudi jusqu'à samedi, le festival Pause Guitare d'Albi. Et pour patienter, Nirvana pour maintenant, la playlist.

0: Il y avait Michael Kiwanuka juste avant en douche pour les nouveaux soleils. Il y a un instant sur CFM Radio, on poursuivra avec Maroon 5 ou Hills. Un prochain coup de projecteur nous mènera du côté de Cahors au théâtre pour un spectacle à voir ce vendredi. D'une rive à l'autre, Marc Petit, c'est une création singulière entre poésie, musique et théâtre qui est la thématique de notre prochain coup de projecteur d'ici 5 minutes.
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0: C'est avant Maroon 5, CFM Radio. On confie le micro à Gilles Marais, CFM Cahors. Il nous amène au théâtre pour ce vendredi.
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2: Présenté dans le Lot ce vendredi 10 juillet au théâtre de Cahors, le spectacle d'une rive à l'autre, Marc Petit, propose une immersion sensible dans l'univers du sculpteur lotois Marc Petit, porté par le comédien Denis Lavant, l'artiste Antoine Bataille et ses musiciens. Eh bien, cette création s'inscrit dans le prolongement de l'exposition consacrée à l'artiste. Sur scène, les mots, la musique et la poésie dialoguent avec les sculptures de Marc Petit, révélant un regard profondément humain sur les fragilités, les blessures et les émotions qui traversent ces figures de bronze. En toile de fond, l'album Sable accompagne cette traversée artistique. Antoine Bataille, artiste.
3: La rencontre de ce travail autour du sable et de Marc est une espèce d'exploration de ce que nous sommes, de ce qu'est l'humain. Le sable étant, selon moi, une image parfaite de l'humanité. Le sable étant l'humanité et le grain, l'humain. Et cette exploration permet d'essayer de comprendre, très, très présomptueux, mais d'aller voir en dedans ce que nous sommes. Le spectacle va se construire en différentes temporalités. Tout est construit à la manière de jardinier qui va préparer le terrain, bien le définir, bien préparer la terre. Et ce qui en fleurira, on le découvrira tous ensemble. Et c'est, il me semble, le plus troublant quand, lors d'un spectacle, on n'est pas là en train de diffuser quelque chose qu'on connaît avant les spectateurs, mais qu'on le découvre tous ensemble. Ça, c'est pas de l'improvisation totale. C'est une espèce de chose très construite en amont et qui nous permet d'avoir une grande confiance dans le présent.
2: Kouaav Nguyen, violoniste, et Tom Drevet, batteur de jazz, accompagneront Antoine Bataille pour ce spectacle d'une rive à l'autre, Marc Petit, vendredi 10 juillet à 20h30 au théâtre de Cahors.
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1: 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Il n'est pas tout à fait 15h. Sonneront ces trois coups après César ou Casabian, Underdog.

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1: Il est 15h, tout rond sur CFM Radio. Encore une heure de musique et d'infos locales où les deux à la fois, des fanfares, des concerts, plein d'animations décalées et poétiques. Prochain coup de projecteur dans les monts de la Cône à propos du Bartas Festival. C'est tout ce week-end, ça Saint-Sever du Mousty. Côté Aveyron, direction Aubin pour demain et vendredi. L'émeute philharmonique de SEC, 150 musiciens pour un gigantesque concert. Prochain coup de projecteur de CFM Villefranche-de-Ouest. Dans un quart d'heure. D'ici là, la playlist Flo de la Vega, BTS, ou maintenant The Avenger et Ultranaté pour Starlight.

0: Swim avec BTS, c'est tout ce qu'on vous souhaite, ces femmes, avec The All-American Reject, ou encore M pour la caresse auditive de la playlist. Et puis pour le reste, dans 10 minutes, direction Aubin, avec 150 musiciennes et musiciens, un gigantesque concert pour un projet éphémère. On vous parle de l'émeute philharmonique de SEC qui a lieu cette fois à Aubin, film en plein air et banquet jeudi, demain et vendredi dès 15h. C'est la fête musicale qui commence. C'est notre prochain coup de projecteur dans 10 minutes sur CFM.
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0: intercalée entre The All American Reject et Joe Cocker, c'est l'émeute philharmonique de SEC en concert à Aubin. En Aveyron, on retrouve Amélie pour le coup de projecteur de CFM Villefranche de Rouergue tout de suite.
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2: Un projet musical fou qui se prépare dans la durée sur un territoire. Le concert unique d'un orchestre éphémère, c'est l'émeute philharmonique de SEC. 150 personnes du bassin de Decazeville et ses alentours participent pour entourer le public de leur musique ce vendredi à Aubin. Clément Delage connaît bien et participe au projet.
3: L'émeute philharmonique, c'est l'idée de rassembler un grand groupe de personnes d'un territoire pour les amener à constituer une chorale et une fanfare, répéter pendant 2 semaines et monter un concert. Un concert unique sur lequel on joue en grand orchestre. L'idée, c'est de reprendre la musique de SEC, qui est un duo basse-batterie punk noise. Et ça, c'est un vieux rêve de pote de se dire, bon, on va jouer à plein, on va faire la version orchestrale de notre groupe de punk. Petit à petit, on a découvert le grand pouvoir fédérateur du projet et ce que ça déployait de jouer de la musique ensemble en grand nombre. Et surtout de déployer toute une autogestion du collectif éphémère. Et la musique est devenue un support pour passer du temps ensemble et déployer de l'énergie collective. Et c'est pour ça qu'on l'a refait plusieurs fois. En fait, on a organisé 2 soirées en automne et au printemps à Aubin pour présenter le projet et prendre les inscriptions des personnes à la chorale et à la fanfare. C'était ouvert à tous. Et pour compléter les inscriptions, forcément, on en a aussi parlé à nos potes et aux gens qui connaissent le projet.

0: 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Prochain coup de projecteur du côté du Barthas Festival qui se prépare. Ce sera tout ce week-end à Saint-Sever-du-Moustier dans le sud d'Aveyron avec des fanfares, des concerts, plein d'animations décalées et poétiques. Le vernissage d'une exposition collective, vous saurez tout d'ici 10 minutes. Mais pour maintenant, c'est l'album de la semaine. C'est le PCV de Rémi avec toute cette semaine Zoufris Maracas en concert sur le festival Terre Rouge. D'ailleurs, sur CFM Radio, on vous fait gagner des places pour ce festival. Restez bien à notre écoute et profitez tout de suite du PCV Zoufris Maracas.
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6: Allô, Vince, bonjour.
3: Bonjour.
6: Merci d'être là dans PCV cette semaine pour écouter et puis discuter autour de la course folle. Donc, je disais hier, un album qui a un peu été travaillé en Colombie. Qu'est-ce que vous êtes allé faire en Colombie ?
3: Eh bien, on est allé s'aglander le plus loin possible de notre foutu pays. Et du coup, comme on était un peu nombreux, on s'est dit qu'on irait bien en Amérique du Sud. Là, c'est trop cher, là, on peut le faire. Ouais, ça passe, on a un plan. Ok, on a un plan, allez, on y va.
6: C'était quoi le plan ? Et, du coup,
3: c'était un hôtel comme ça, perdu au milieu de la pampa. Où on savait que le mec, il nous louait tout l'hôtel pour qu'on puisse débouler à 15 là-bas, quoi. Et bosser pendant 15 jours, un mois, quoi. Enfin, nous, on est arrivé au début du mois, les autres ont rejoint après 15 jours. Enfin, on a posé les bases à 3, et puis après, les autres sont arrivés, et puis après, ça a tracé, quoi.
6: Le titre de l'album, vous l'aviez déjà ou il est venu
3: Le titre de l'album, on avait déjà. Non, j'ai écrit si c'était la moitié de si c'était pire là-bas. Qu'est-ce qu'on a enregistré? Tout noir ou tout blanc aussi. Enfin, on a la retraite. Enfin, on a fait le fil de l'album là-bas, quoi.
6: Un fil de l'album qui tourne. Évidemment, autour des faits de société, ça c'est un peu la marque de fabrique des Zoufris Maracas, si on a envie de dire. Mais il y a beaucoup d'amour, je trouve. Un peu de mort aussi, quand même.
3: Un peu de mort, un peu d'amour. Non, mais ouais, un petit peu d'amour, on a mis une vieille chanson, La Douce Illusion, que j'avais écrite dans ma jeunesse. Et c'est beau la vie que j'ai écrite comme ça, en regardant ma petite fille, pour me dire, merde, qu'est-ce que je vais lui raconter, que quand même, c'est beau, le voyage est incroyable, malgré le fait que la description de la situation, elle donne un angle purement humain, homo sapiens telephonicum ordinatus, c'est moyen, mais et après, il y a plein de choses magnifiques quand même.
6: De l'espoir, donc, dans cet album, La Course Folle. On en écoute un extrait.
3: Mais c'est pour ça qu'on gueule, c'est parce que la vie est belle, au fond, et de voir ce qu'on en fait, ça nous fait gueuler, voilà.
6: J'ai envie d'écouter Si c'était pire. Tiens, voilà, on va écouter ça. À demain, salut.

0: Si c'était pire, extrait de l'album La course folle des Oufri Maracas. On retrouve Vince, chanteur des Oufri Maracas, demain dans PCV.
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0: John Lennon avec Woman sur CFM Direction. Maintenant, le Sud Aveyron pour le coup de projecteur de CFM Lacône. À propos du Barthas Festival, c'est tout ce week-end à Saint-Sever-du-Moustier avec l'association Les Nouveaux Troubadours.
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2: Le Barthas Festival réinvestit le village aveyronnais de Saint-Sever-du-Moustier ce week-end, samedi et dimanche, des concerts, mais aussi des animations décalées ou poétiques, et le vernissage samedi de l'exposition collective du métal dans le buisson. Paul Lemété, directeur du musée des arts buissonniers au sein de l'association Les Nouveaux Troubadours.
3: L'association va fêter l'année prochaine ses 40 ans, donc il y a eu beaucoup d'événements différents. Notre musée s'appelle le musée des arts buissonniers. On a décliné la notion du buisson un peu sous toutes ses formes, puisque le journal de l'association s'appelle Le Buisson. Barthas, en occitan, ça veut dire buisson. Voilà. Et donc, depuis quelques années, on a lancé un festival qui s'appelle le Barthas Festival, qui réunit des expositions, des ateliers, de la musique, du spectacle. Oui, alors c'est un groupe qui reprend tous les codes du bal traditionnel, le bal trad, et qui les transforme un peu à la sauce rock, la sauce punk. Et donc, ils ont décidé d'appeler ça le bal crad. Donc, c'est assez drôle et aussi énergique, mais qui fait aussi danser les gens. Alors voilà, il y aura une sorte de fête foraine qui est présentée par les frères Gelouche. Des jeux effectivement un peu décalés et assez drôles. Donc, tir à la carabine, lancer de godasses thérapeutiques, ce genre de choses. On a la caravane bohème aussi, en même temps, qui accueille des spectateurs en petit nombre et qui leur propose un voyage musical et poétique pendant toute la durée du festival. Donc ça sera installé dans le village. Le vernissage de l'exposition du musée des arts buissonniers, ça c'est à 18h. Et cette année, on a une exposition autour du travail du métal, qui va rassembler une quinzaine d'artistes d'un peu partout qui travaillent le métal un peu sous toutes ses formes, l'acier, l'aluminium, le zinc, des créations qui sortent de l'ordinaire, qui sont apparentées à l'art brut et à l'art singulier.
2: L'expo est ensuite à voir jusqu'au 20 septembre. Tout le week-end, on retrouvera aussi des fanfares dans le village et des ateliers et jeux le dimanche. Toute la programmation est sur le site lesnouveautroubadours.fr.
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1: Vous êtes bien sur CFM Radio, oui, les doigts de pied en éventail, l'éventail aux doigts de la main, et puisqu'on parle extrémité, voici pour vos oreilles, Sam Fisher avec Meghan Trainor. Puis vous aurez Mima et Paf, il sera 16h, et vous aurez décemment le droit de mettre un cornet de glace dans vos doigts de la main et vos pieds dans de l'eau fraîche. Je vous souhaite cet enchaînement, et vous souhaite une très belle après-midi en compagnie de Gilles, qui vous donnera plein d'idées de sorties, encore plein de musique sur CFM, dès 16h et jusqu'à 18h, jusqu'à la rediffusion du magazine d'actualité locale.

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2: Madame, monsieur, il est 16h. Salut, c'est Gilles. Bienvenue.
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2: Eh bien, écoutez, on va poursuivre cet après-midi en musique et puis en info locale, évidemment, avec les rédactions de CFM Montauban et celle de Cordes. Et puis ensuite, je vous emmènerai du côté de Castelnau de Montmiral dans le Tarn à la découverte du festival Les Terres Rouges. Et avec le standard de CFM Radio, eh bien, on jouera pour vous faire gagner une invitation pour deux personnes pour la soirée du 16 juillet prochain, bien sûr. Et restez bien à l'écoute. On commence avec qui? Avec The Weeknd. I Feel It Coming sur CFM Radio.

0: Louisa avec cette chanson Jetlag sur CFM Radio. Alors parlons de l'info locale, elle nous vient de Montauban dans le Tarn-et-Garonne, à Beausoleil dans le quartier de Beausoleil. Eh bien la santé est venue à la rencontre des habitants ces jours-ci, avec des dépistages, des vaccinations, des conseils. Même après cette journée de prévention, eh bien une question reste posée quand même, que se passe-t-il ensuite pour les personnes accompagnées? On verra tout cela avec le focus de CFM Montauban dans quelques minutes. On poursuit en musique et on se retrouve un petit peu plus tard après Paravlov Stellar sur CFM Radio.
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0: soins comme le planning familial, l'ARS, la CPM ou encore le CCAS. Sur place, les habitants ont même pu réaliser des radios pulmonaires ou se faire vacciner. Reste alors à savoir comment ces patients sont suivis après ce type d'événement de prévention. Olivier Combe, directeur du service santé de la ville de Montauban.
1: On a plusieurs possibilités. Soit on s'arrange pour que les personnes prennent rendez-vous directement sur site. Et là, c'est le cas souvent avec la caisse primaire d'assurance maladie et les bilans de santé qui sont gratuits. Donc les personnes s'inscrivent, remplissent les formulaires sur place, ce qui fait que administrativement, on allège la démarche pour les habitants, on leur donne les rendez-vous, ils ouvrent un compte en ligne si c'est nécessaire, et ils ont un suivi informatique par SMS, etc. Et on sait ensuite en suivant s'ils sont venus, s'ils se sont présentés au centre d'examen de santé. À d'autres niveaux, comme le niveau associatif ou au niveau centre social, on sait que les personnes qui fréquentent régulièrement ces structures sont relancées régulièrement par les relais éducatifs ou le personnel associatif pour s'assurer que finalement les rendez-vous ont été honorés, qu'ils ont bien pris à tâche, auprès du pharmacien, auprès de la personne qui accompagne les individus pour arrêter le tabac, le tabacologue, pardon, j'ai cherché le mot, je vais y arriver. Voilà, donc on le sait aussi par les partenaires qui connaissent bien les publics. C'est pour ça que pour nous, s'appuyer sur le réseau associatif et d'intervenants médico-sociaux du territoire, c'est essentiel pour pouvoir toucher les habitants.
0: En attendant le prochain village santé, les vaccins obligatoires ou de rappel peuvent se faire gratuitement au centre de vaccination de l'hôpital de Montauban. Toutes les informations sur ch-montauban.fr.
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Ça s'appelle City of Gold, c'était qui de Francesco Li sur CFM Radio. Surtout, hein, protégez-vous avec les chaleurs qui n'arrêtent pas de nous tomber dessus. Là, ça crame un peu partout, ça brûle. On a même appris, hélas, le décès ce matin d'un sapeur-pompier volontaire de 22 ans. Bon courage à tous ces pompiers et puis une pensée pour ce jeune homme. Si votre ancien appareil électroménager pouvait avoir une seconde vie, eh bien des fois c'est ce qu'on se demande, eh bien servir à quelqu'un d'autre. Eh bien sachez qu'à Albi, Emmaüs insère des 3E, récupère et répare et revend des équipements électroniques et électroménagers à petit prix. C'est le prochain focus de CFM Cordes. Corner Shop sur CFM Radio.

0: Castillon, été avec toi. Bah, si c'est un été à l'ombre et au frais et avec toi, je suis d'accord. Télévision, ordinateur, machine à laver, petit appareil du quotidien, on a tout ça chez soi. Bien, chaque année, il y a des tonnes d'équipements comme ça, électriques et électroniques, qui sont jetés, alors qu'ils peuvent être encore utilisés et réparés. C'est le prochain focus de CFM Cordes. Restez avec nous. Bruce Springsteen, suivi de High Style sur CFM Radio. Bel après-midi.
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0: Je suis ravi de passer cette fin d'après-midi avec vous sur CFM Radio. C'est Gilles au micro. Harry Styles avec cette chanson American Girls à l'instant. Chez Emmaüs, insert des 3 œufs Albi. Eh bien, sachez que le recyclage passe aussi par le réemploi. C'est le focus de CFM Corde.
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2: Emmaüs insère des 3 œufs à Albi est une association un peu différente des Emmaüs que l'on connaît d'habitude. Elle propose de l'insertion par le travail à des personnes éloignées de l'emploi grâce à un atelier de recyclage et de réemploi des déchets d'électroménager et d'électronique. Nelly Wagner est directrice d'Emmaüs insère des 3 œufs à Albi.
3: La finalité du travail de nos salariés en insertion et le réemploi des équipements électroménagers. Nos encadrants, donc qui font partie de l'équipe de travailleurs sociaux, ont une pédagogie pour amener les salariés, même les plus néophytes, ceux qui n'y connaissent rien en réparation, à pouvoir devenir eux-mêmes réparateurs d'électroménagers. Donc, entre leurs mains passent tous les équipements qui ont été récupérés à la demande de la communauté d'agglo, à la demande de la ville. Parfois, ça nous arrive même de venir sur Carmo faire de l'enlèvement. Et une fois que ces électroménagers sont passés entre leurs mains, ont été dûment réparés, nettoyés, complètement remis en état, ils sont mis en vente. Et en général, à des prix très attractifs. Et on travaille notamment avec des services sociaux pour lesquels on fait des tarifs encore plus bas pour permettre l'accès à des foyers les plus modestes ou à des personnes en précarité de pouvoir s'équiper dûment chez eux.
2: Depuis sa création il y a 25 ans, Emmaüs insère à Albi a accompagné plus de 600 personnes vers l'emploi.
3: Moi, une de mes grandes satisfactions, c'est d'entendre « Oh, je suis venue chez vous acheter un truc il y a 10 ans. Bon, il vient de lâcher, donc je renouvelle et je reviens chez vous. » C'est quand même super, super intéressant. C'est valorisant pour les équipes, c'est valorisant pour les salariés et puis c'est valorisant pour l'action de recyclage.
2: Emmaüs insère des 3 œufs, c'est une association au service de l'humain et de la planète. Elle se trouve au 119 route de Terssac à Albi.
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1: Bonsoir François.
3: Bonsoir à tous. La Cour de cassation pourrait se prononcer au plus tard début avril 2027 sur la condamnation de Marine Le Pen, reconnue coupable en appel de détournement de fonds publics. Un calendrier susceptible d'évoluer en fonction des facteurs procéduraux, nuance la plus haute instance judiciaire. Une décision qui interviendrait juste avant le premier tour de l'élection présidentielle prévue le 18 avril. La fonction publique appelle à la mobilisation fin septembre après la décision du gouvernement de maintenir le gel du point d'indice des fonctionnaires jusqu'en 2027. Une hausse de 1% de la valeur du point d'indice coûterait près de 2,5 milliards d'euros à l'État, explique-t-on à Bercy. La vigilance orange canicule va encore s'étendre demain sur la France. On passera de 67 départements concernés à 72. L'Aube, le Cantal, la Haute-Marne, la Haute-Saône et le territoire de Belfort rejoindront le dispositif. Plusieurs records de chaleur ont été battus aujourd'hui, notamment dans l'Aude à Fitou, où 42,3 degrés ont été mesurés. Les plateformes Uber Eats et Deliveroo annoncent que leurs livraisons seront désormais suspendues dans les départements placés en vigilance rouge canicule, mais seulement de 14h à 18h. Le but, éviter au maximum les courses pendant les heures les plus chaudes. Une réponse à une demande du ministre du Travail qui souhaitait que les plateformes prennent des mesures pour protéger les travailleurs des fortes chaleurs. Les États-Unis frapperont-ils à nouveau l'Iran ce soir? C'est la menace de Donald Trump. Après plusieurs jours de tensions, l'Iran a mené des frappes contre des installations sur des bases militaires américaines au Koweït et à Bahreïn. Une offensive dénoncée par Emmanuel Macron qui estime que l'Iran a eu tort. Il appelle à poursuivre les négociations. Et puis en foot, les huitièmes de finale de la Coupe du Monde sont terminés. Pas de match aujourd'hui. Hier, l'Argentine a battu l'Égypte sur le fil après avoir été menée 2-0. Les Égyptiens sont en colère contre l'arbitre français de la rencontre, François Le Texier, et qu'ils estiment coupable d'erreur. La fédération égyptienne a déposé une plainte auprès de la FIFA. Elle demande l'exclusion de l'arbitre français. Voilà pour l'info. Excellente fin d'après-midi.
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Je sais que vous publicitez ce titre de Sébastien Tellier et Juliette Armanet, et j'en fais partie. J'aime beaucoup ici Attraction sur CFM Radio. Allez, c'est le moment. On va jouer dans 2 minutes 29 pour être précis avec le standard de CFM Radio. Je vais vous faire gagner une invitation pour deux, pour vous rendre au festival Terre Rouge. Ce sera le jeudi 16 juillet. Restez à l'écoute. Je développe après Red Hot Chili Peppers sur CFM Radio. Allez.

0: Red Hot Chili Peppers, Black Summer sur CFM Radio. Est-ce que vous l'entendez? 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

Zazie, peu importe, je dis ça, je dis rien, mais moi je vous le dis, hein, la chaleur s'installe durablement dans nos départements, le Lot, le Tarn-et-Garonne, le Tarn et l'Aveyron, hein, qui sont toujours placés en vigilance orange canicule. Plusieurs hectares ont brûlé hier du côté d'Arcambal dans le Lot. Les températures pourront dépasser largement les 39 degrés, qui vont approcher les 40, voire 41, même voire 42 degrés par endroit. Hein. Les autorités appellent bien sûr à la prudence, notamment auprès des personnes âgées, des enfants et des personnes fragiles. Pensez à boire régulièrement, évidemment, puis à rester au frais durant les heures les plus chaudes. Bob Dylan, The Time They Are sur CFM Radio.

0: Voilà un titre qui déménage, celui d'Aerosmith, Walk This Way, sur CFM Radio. Dans un petit quart d'heure maintenant, c'est Rémi Torella dans PCV qui va décrasser nos oreilles, puisqu'il va recevoir le chanteur des Oufris Maracas autour du dernier album La Course Folle. Les Oufris Maracas qui seront au programme du festival Terre Rouge à Castelnau de Montmirail dans le Tarn. Ce sera le jeudi 16 juillet. Musique ? Ouais, musique. Y a qui maintenant ? Oh, The Kid Laroi suivi d'Edwin Collins sur CFM Radio. Passez une belle fin d'après-midi.
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0: y a des chansons comme ça qui restent dans nos têtes pendant des décennies. Eh bien, celle-ci est un bel exemple. Girl Like You, Edwin Collins sur CFM Radio. Il fait chaud, je sais. Restez au frais. Allez vous hydrater. Et puis surtout, ne fumez pas et n'allez pas jeter vos mégots par la fenêtre. Vous savez, les conséquences, il faut protéger notre belle planète. Elle en a bien besoin. Elle nous protège, notre belle planète. Si on en prend soin, bien sûr. Allez, restez avec nous dans quelques instants. C'est Rémi Torella qui va prendre soin de nos oreilles, puisqu'il va recevoir le chanteur des Oufris Maracas qui propose leur dernier album qui s'appelle La Course Folle. Eh bien, Vince va nous en parler depuis lundi. Il va poursuivre aujourd'hui avec un nouvel extrait de cet album. Ce sera dans 7 minutes. Benson Boone suivi de No More sur CFM Radio. Belle fin d'après-midi.
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4: Allô, Vince, bonjour.
5: Bonjour.
4: La course folle, c'est le titre de l'album. Les Oufris Maracas. Alors, je ne sais plus si c'est le quatrième depuis la création du groupe dans les années 2007, c'est ça?
5: C'est le quatrième, c'est le quatrième. Il y a eu en plus un album live, un album de remix aussi, mais...
4: c'est le quatrième.
5: La quatrième fois qu'on jette un pavé dans la mare.
4: Vous êtes neuf sur scène. C'est pas commun de continuer, de revendiquer, d'être aussi nombreux sur scène et d'arriver à tourner, parce que la mode est un petit peu à l'économie et à je fais des tournées à deux ou à trois pour arriver à tourner. Ouais.
5: Après, c'est des choix. Nous, on a toujours défendu notre musique instrumentale. On a été aussi limité longtemps à 5 parce que justement c'était un peu difficile économiquement de lier les deux bouts. Puis après avec l'âge, on a pu se vendre un peu plus cher, et au lieu de dire bon ben, je fais plus de thunes, on s'est dit bon ben on met plus de monde. Bon bref, mais c'est des choix et c'est, on regrette pas, parce que ça donne une ampleur à la musique incroyable quand même.
4: Non, attention, je te perds un peu. Alors, je sais pas si t'as un casque ou...
5: Non, je suis comme ça. Là, comme ça, ça va?
4: Ça marche bien, ouais.
5: Donc, je disais, oui, quand t'as 9 musiciens qui donnent une ampleur comme ça à de la belle musique, à des belles chansons, c'est magnifique. Et effectivement, ça court pas les rues, parce que c'est un peu... Les temps sont difficiles économiquement pour tout le monde. Mais écoute, on a la chance de le faire et donc on continue, et visiblement les gens s'éclatent, donc et nous aussi, donc voilà. Pourvu que ça dure.
4: Pourvu que ça dure, c'est votre liberté. Il y a un titre qui s'appelle Liberta, tu peux m'en parler, on va l'écouter là.
5: J'ai écrit ça quand il y avait le Covid, là, qu'il ne sait plus jamais personne les gens sortir, qu'il fallait avoir des masques, que... Ils savaient où t'étais, qui t'étais, si t'avais eu une picouse à droite, sur le bras droit, 3, 4, 2. Enfin bref, que t'étais potentiellement un cas porteur sain, qui allait foutre tout le monde dedans. Enfin bref, c'était la folie. Donc je me disais, mais qu'est-ce qu'on propose aux jeunes qui arrivaient de l'école, qui disaient, je sais pas, peut-être qu'il y a mon maître parce qu'il avait un masque, et puis tout le monde a des masques, et puis... Donc plus d'expression, plus de sourire, plus de bisous, plus de hachoum à vos amours. Enfin toi, donc comment faire encore rêver la jeunesse à autre chose que ce plan à la noix là qui est tendu par les autorités. Et donc du coup on a écrit ça un peu comme ça pour gueuler et pour dire ouais bon. Est-ce que c'est sous toi tous ces gens qui veulent, enfin tous ces cons au pouvoir qui veulent m'empêcher de boire, de sortir le soir, et qu'est-ce que c'est ce permis, ces banquiers qui cacheraient, qui volent la thune, et moi dans tout ça, j'essaye encore de rêver de liberté, et voilà, leitmotiv d'échappatoire.
4: Le titre 2 de l'album La Course Folle, on l'écoute et puis on se dit à demain, salut.

Et voilà pour Liberta, extrait de l'album La course folle des Oufri Maracas. Vince, chanteur des Oufri, c'est notre invité dans PCV cette semaine. 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
3: Bonsoir à tous. Le calendrier judiciaire se précise pour Marine Le Pen. La Cour de cassation indique qu'elle pourrait se prononcer au plus tard début avril 2027 sur la condamnation en appel de la chef de file des députés RN pour détournement de fonds publics. Un calendrier susceptible d'évoluer en fonction des facteurs procéduraux, explique la plus haute instance judiciaire. Cette décision de la Cour de cassation interviendrait juste avant le premier tour de l'élection présidentielle prévue le 18 avril. En attendant, Marine Le Pen, désormais candidate à la présidentielle, s'est déplacée dans la Sarthe ce matin au sein d'un marché de la Flèche accompagnée de Jordan Bardella et elle a justifié son pourvoi en cassation. Écoutez.
4: Je suis une citoyenne qui use de ses droits et par conséquent j'effectue un pourvoi car je suis innocente des faits qui me sont reprochés. Je saisis la Cour de cassation pour lui soumettre un problème juridique, est un problème juridique extrêmement sérieux. La Cour d'appel a dit « je rends aux électeurs leur liberté de vote ». Je n'en attendais pas moins. Voilà. Pour le reste, ça fait 10 ans que les Français entendent parler de cette affaire. Je pense qu'ils sont au courant des tenants et des aboutissants. Je pense qu'ils savent pertinemment que les faits qui nous sont reprochés ne méritent en aucun cas une condamnation pénale. Et c'est ce que j'irai défendre devant la Cour de cassation le moment venu.
3: Un déplacement chahuté pour Marine Le Pen qui a été accueillie par un concert de casseroles. Des nouveaux records de température battus en début d'après-midi. La barre des 40 degrés a été franchie à Sète et Montpellier. Il n'a jamais fait aussi chaud en juillet dans l'histoire de ces deux villes. Demain, 72 départements seront en vigilance orange canicule, 5 de plus qu'aujourd'hui. L'Aube, le Cantal, la Haute-Marne, la Haute-Saône et le territoire de Belfort rejoindront le dispositif. Et puis le foot, la Coupe du Monde, mauvaise nouvelle pour l'équipe de France. La FIFA maintient le carton jaune de Michael Olise reçu contre le Paraguay. En cas de second carton jaune contre le Maroc, demain en quart de finale, le Français serait suspendu pour une éventuelle demi-finale. Les Bleus joueront demain soir à 22h contre les Marocains. Voilà pour l'info, excellente soirée.
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2: Bonjour à toutes et à tous, merci d'être avec nous dans ce MAG. On vous emmène avec nous à Sept-Fonds, à la Mounière, la maison des mémoires de la ville de Sept-Fonds, autour des expositions, des visites guidées et des ateliers qui sont proposés tous les mercredis autour des trois thématiques locales portées par cette maison des mémoires, c'est-à-dire l'aviation, la chapellerie et le camp d'internement autour de la Deuxième Guerre mondiale. On vous parlera notamment du prochain atelier tout à l'heure, là, à 14h30, un atelier autour de la mode vestimentaire à la Belle Époque, un atelier gratuit, tout public, à La Mounière, la maison des mémoires de la ville de Sept-Fonds. Et on vous parlera de l'ensemble du programme de cet été après la musique pour commencer.

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1: En première partie de ce mag, on vous propose le détour par Setfond, à La Mounière, la maison des mémoires de la ville de Setfond, qui propose plein d'ateliers en plus des expositions à venir voir. C'est la directrice de La Mounière qui va nous lancer l'invitation. Bonjour, Carole Staniski.
2: Bonjour Lisa.
1: Alors, premier atelier, c'est là, c'est tout à l'heure. C'est tout gratuit, c'est à partir de 14h30. Et c'est un atelier autour de la mode de chez nous.
2: C'est ça, en effet. Ça commence à 14h30, en effet. C'est un atelier sur la mode d'autrefois. C'est un atelier qui est organisé par le Pays d'Art et d'Histoire. Et donc avec la personne de Julie Goudeneige, une explication des tenues et des toilettes d'autrefois, avec des images, avec aussi des tenues véridiques. La particularité de cet atelier est qu'il est donc descriptif, c'est-à-dire qu'on vous raconte la mode de cette époque-là. On est autour de 1900, hein, pardon. Mais il y a un petit atelier pratique aussi à la fin, et avec un chapeau qui est fourni par l'association La Payole de Setfond, vous pourrez procéder à la garniture, le garnissage. C'est donc la dernière étape de fabrication d'un chapeau et sur lequel on peut ajouter des choses diverses et variées. Donc c'est un petit atelier qui est à la fois théorique et pratique, et c'est donc tout à l'heure à 14h30, il reste des places, donc n'hésitez pas. Et ça, c'est le premier atelier du coup qu'on propose à la Mounière, pardon. Mais tout l'été, on vous propose tous les mercredis, comme chaque année, des petits ateliers pour un public de famille, enfants, parents, retraités. Tout le monde est le bienvenu. Et on commencera ensuite, dès le 15 juillet, avec un atelier cyanotype. Donc c'est une technique photographique ancienne, hein, qui révèle, grâce à la lumière, du soleil, des petites empreintes bleutées. C'est assez poétique. Donc c'est le 15 juillet à 14h30. C'est toujours 14h30, hein, nos ateliers. Il y aura aussi des ateliers de fabrication de cerfs-volants, avec Fabien Schmitt de cerfs-volants et compagnie. J'ai oublié de vous dire, pour les cyanotypes, c'est une personne qui s'appelle Iba Cyanotype, Mélanie, qui fera l'atelier. On fait évidemment les incontournables ateliers tressage de la paille. Là, ce sera en juillet et en août. Le 29 juillet, il y aura un atelier tressage de la paille, mais on le renouvelle le 19 août. Ça marche toujours, ces ateliers tressage de la paille, c'est incroyable. Il y a un effet détente qui fait que, je pense, que les gens ont besoin de se relaxer et d'apprendre à ce geste et ce savoir-faire ancestral qui, finalement, est assez basique, mais une fois qu'on nous l'a expliqué. Donc c'est la paillole. Voilà. C'est la paillole qui s'occupe de faire ceci. Et on vous propose aussi un petit atelier pop-up avion. Ça, ce sera le mercredi 5 août. Et on va aussi, cette année, faire venir un conteur qui s'appelle Eric Vader. Et lui, il viendra le 12 août nous raconter un spectacle autour des femmes aviatrices. Ça s'appelle « Le ciel leur appartient ». Et vraiment, ce conteur est assez fabuleux, puisqu'il narre si bien le conte qu'on a, l'impression que les images défilent derrière lui, quoi. Je crois que c'est un des plus beaux compliments qu'on peut faire à un conteur, c'est ça, de voir les images derrière. Et en définitive, je trouve que c'est comme ça que cela se passe avec Eric Vader. Ça, ce sera le mercredi 12 août. Voilà, la programmation estivale de La Mounière est légère, donc cyanotype, cerf-volant, tressage de paille, spectacle conté, et tout de suite un atelier à la mode d'autrefois.
1: Allez, on poursuit cette conversation avec Carole Staniski, la directrice de La Mounière, la maison des mémoires de la ville de Setfond, à propos des expositions et visites guidées qui sont aussi proposées à La Mounière, juste après la musique. Bonne heure.

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1: De retour dans ce mag, on vous proposait un atelier, notamment pour tout à l'heure, là, 14h30 cet après-midi, à la Mounière, la maison des mémoires de la ville de Sept-Fonds, un atelier autour de la mode vestimentaire à la Belle Époque. Et alors, les trois fils rouges, ils sont peut-être pas décelables tout de suite, mais ils sont bien là, c'est les trois thématiques de la Mounière, la maison des mémoires de la ville de Sept-Fonds, donc trois thématiques sur le chapeau de paille, bien sûr, grâce à la présence de Petroni Cantocor, natif de Sept-Fonds, qui a été la première à traiter.

0: on organise tout l'été des visites sur demande, hein, sur réservation, des visites du camp, du mémorial, du cimetière espagnol et des lieux de mémoire. Mais ça, c'est sur réservation parce que nous sommes ouverts du mercredi au dimanche de 14h à 18h. Donc sur les heures d'ouverture, on ne peut pas vous emmener sur les lieux de mémoire. En revanche, on a décidé cette année de proposer des visites flash à la Mounière qui débuteront donc tous nos jours d'ouverture à 16h. Donc on vous incite à venir dans ce petit espace muséographique, à 16h. Comme ça, vous pourrez bénéficier de cette petite visite flash qui parle des trois mémoires locales, en effet, chapellerie, aviation et camp d'internement autour de la Première Guerre mondiale. Et j'ai oublié de vous dire quelque chose d'important, mais peut-être vous le saviez déjà, mais en effet, cet été, on a une exposition qui nous vient tout droit du musée Aéroscopia de Toulouse et qui sera visible jusqu'au 31 août. Voilà, ça s'appelle Mémoire des airs. Le titre était parfait pour aboutir à la maison de mémoire de la ville de Sepson. Et ça s'appelle « Quand l'archéologie et les sciences éclairent le passé ». Et c'est une exposition qui est accessible à tous. Vous verrez des petits morceaux de crash d'avions, des modèles d'avions reproduits à l'identique, à une échelle bien plus petite, bien sûr. Et puis toutes les explications autour de justement ce conflit de la Seconde Guerre mondiale en Occitanie et les nombreux sites de crash d'avions allemands ou français.
1: Est-ce que c'est aussi le moment, puisqu'on est en train de faire quasiment un petit bilan de ce que vous faites au quotidien, de se féliciter, de vous féliciter, parce que la Mounière, la maison des mémoires de la ville de Sepson, vient d'être reconnue
0: Ça commence à faire maintenant quelques mois. C'était le 6 novembre dernier, le 6 novembre 2025. J'imagine que tu fais référence au fait que le gouvernement espagnol soit venu reconnaître comme lieu de mémoire démocratique d'Espagne le camp, le mémorial du camp de Juillet.
1: Absolument.
0: Voilà, c'était ça la référence. Oui, en effet, c'est vrai. Il y a 5 lieux de mémoire démocratique d'Espagne qui sont reconnus en France par le gouvernement espagnol. Et nous avons la chance de faire partie de ces 5 lieux de mémoire démocratique espagnole, tout à fait. Les autres lieux, si vous voulez les savoir, c'est la tombe d'Antonio Machado à Collioure. Il y a aussi la tombe de Manuel Azaña à Montauban. Donc on a 2 lieux de mémoire reconnus par le gouvernement espagnol, un à Montauban et un à Sepson. Et il me manque le jardin de la Nueve à Paris. C'est un petit jardin qui est au pied de l'hôtel de ville. Et la Nueve, c'est la 9e compagnie qui a contribué à la libération de Paris en 1944. Donc c'est aussi un lieu de mémoire démocratique reconnu par le gouvernement espagnol. Voilà, c'est vrai qu'on n'est pas peu fiers d'en faire partie également.
1: Et en attendant les bus de collégiens lycéens qui vont débarquer chez vous à la Mounière, la maison de mémoire de la ville de Sepson, donc on peut venir là cet été pour profiter au frais sous la glycine des ateliers que vous organisez donc tous les mercredis, des expositions, des visites flash, donc visites guidées, il y a tout un programme, je le redis, à retrouver sur le site www.sepson-la-mounière.com. Le premier des ateliers, il est là, tout à l'heure, là, à partir de 14h30, autour de la mode de chez nous, dressing Belle Époque et chapeau de paille, bien sûr. C'est à partir de 14h30 jusqu'à 16h30 et tous les ateliers qui sont proposés sont donnés à partir de 6 ans, accompagnés d'un adulte. C'est tout public, c'est joyeux.
0: C'est au tarif de 5 euros également.
1: Sauf celui de ce mercredi.
0: Voilà, sauf celui de cet après-midi. En effet, c'est l'unique. Sinon, tous les autres sont au tarif de 5 euros absolument. Et sachez que pour ces ateliers, on a aussi la solution bis de quitter l'ombrage de la glycine et venir sous la climatisation à l'intérieur. Parce que, voilà, si il devait faire de nouveau une canicule en août ou fin juillet, voilà, nous avons la possibilité de nous rétracter à l'intérieur au frais.
1: C'était le programme des ateliers à la Mounière, la maison des mémoires de la ville de Sepson. Merci beaucoup, Carole Sénitki, la directrice, et puis à tout à l'heure pour le premier des ateliers.
0: Merci Lisa, au revoir.

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1: Bonsoir à tous. Le calendrier judiciaire se précise pour Marine Le Pen. La Cour de cassation indique qu'elle pourrait se prononcer au plus tard début avril 2027 sur la condamnation en appel de la chef de file des députés RN pour détournement de fonds publics. Un calendrier susceptible d'évoluer en fonction des facteurs procéduraux, explique la plus haute instance judiciaire. Cette décision de la Cour de cassation interviendrait juste avant le premier tour de l'élection présidentielle prévue le 18 avril. En attendant, Marine Le Pen, désormais candidate à la présidentielle, s'est déplacée dans la Sarthe ce matin au sein d'un marché de la Flèche accompagnée de Jordan Bardella et elle a justifié son pourvoi en cassation. Écoutez.
2: Je suis une citoyenne qui use de ses droits et par conséquent j'effectue un pourvoi car je suis innocente des faits qui me sont reprochés. Je saisis la Cour de cassation pour lui soumettre un problème juridique et un problème juridique extrêmement sérieux. La Cour d'appel a dit « Je rends aux électeurs leur liberté de vote ». Je n'en attendais pas moins. Voilà. Pour le reste, ça fait 10 ans que les Français entendent parler de cette affaire. Je pense qu'ils sont au courant des tenants et des aboutissants. Je pense qu'ils savent pertinemment que les faits qui nous sont reprochés ne méritent en aucun cas une condamnation pénale. Et c'est ce que j'irai défendre devant la Cour de cassation le moment venu.
1: Un déplacement chahuté pour Marine Le Pen qui a été accueillie par un concert de casseroles. Des nouveaux records de température battus en début d'après-midi. La barre des 40 degrés a été franchie à Sète et Montpellier. Il n'a jamais fait aussi chaud en juillet dans l'histoire de ces deux villes. Demain, 72 départements seront en vigilance orange canicule, 5 de plus qu'aujourd'hui. L'Aube, le Cantal, la Haute-Marne, la Haute-Saône et le territoire de Belfort rejoindront le dispositif. Et puis le foot, la Coupe du Monde, mauvaise nouvelle pour l'équipe de France. La FIFA maintient le carton jaune de Michael Olise reçu contre le Paraguay. En cas de second carton jaune contre le Maroc, demain en quart de finale, le Français serait suspendu pour une éventuelle demi-finale. Les Bleus joueront demain soir à 22h contre les Marocains. Voilà pour l'info, excellente soirée.
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3: Madame, Monsieur, bonjour. Rémi Thoreau est là avec vous pour la prochaine demi-heure. On s'intéresse à l'écologie aujourd'hui. Et j'ai le plaisir d'être au téléphone avec Fabien Ginesti du magazine L'Âge de Fer. Le magazine du mois de juin titré « Quartier populaire, le droit à la terre ». Mais ça y est, juillet arrive, donc on va peut-être plus parler du numéro de l'été. Mais avant de feuilleter en compagnie de Fabien Ginesti ce numéro de l'été de l'Âge de Fer, on va parler d'abord de cette campagne d'abonnement et de soutien pour l'Âge de Fer, puisque vous avez des objectifs à atteindre. Fabien Ginesti, bonjour.
4: Bonjour Rémi, bonjour à tous.
3: Comment va l'équipe de l'Âge de Fer?
4: Alors ça va, écoute, on est en plein bouclage du numéro d'été. Voilà, donc là on relit attentivement les pages à la recherche de petites coquilles. Voilà, on vérifie la qualité des visuels, etc. Donc le moral est bon. Le moral est d'autant plus bon que effectivement on a lancé une campagne Ulule début juin et pour l'instant elle répond bien. Voilà, on va poursuivre sur cette lancée. Plutôt content du démarrage. Voilà, il faut encore que ça se poursuive dans cette même dynamique.
3: Bon, l'Âge de Fer, le journal des alternatives et de l'écologie, est-ce que tu peux nous le représenter en trois mots?
4: Oui, c'est un journal donc un journal papier de 24 pages. Sans publicité, donc totalement indépendant. On est en coopérative, on est 7 salariés associés. Et de quoi on parle? Effectivement, on parle d'écologie en mettant en avant toutes les initiatives et expérimentations des personnes qui testent des choses pour un monde plus solidaire et écologique. Nos lecteurs disent souvent que c'est un journal qui donne la pêche, voilà, parce que ça montre qu'il y a plein de personnes qui essaient d'aller dans un sens plutôt positif. Pour autant, on n'est pas bisous. bourse, entre guillemets, voilà, on est conscient du monde dans lequel on vit. Mais voilà, on met l'accent, on va dire, sur tout type de sujet, on met l'accent sur les gens qui font, qui montrent qu'il y a des possibles, hein, voilà, que notre monde est possible.
3: Voilà, et tout ça, évidemment, c'est pas fait bénévolement, donc il faut des sous, donc il faut s'abonner. Hein, c'est combien d'abonnés aujourd'hui vous avez à l'âge de fer?
4: Tout à fait, on vit pratiquement uniquement grâce aux abonnements. On a une petite subvention parce que la collègue fait de l'éducation aux médias. Aujourd'hui, on est à peu près à 6500 abonnés. Et voilà. Et malheureusement, c'est insuffisant. Voilà. Donc, on a la trésorerie qui est un peu dans le rouge. Pour l'instant, on a une vision, on va dire, à 6 mois, pour continuer à travailler. Mais l'avenir s'annonce un peu compliqué. Donc, au-delà du soutien financier, donc d'où la campagne Ulule, qu'on a lancé. Aujourd'hui, on a récolté 30 000 euros. Alors, il y a du don, mais on l'oriente quand même vers des contreparties qui s'approchent du don, et en particulier de l'abonnement. Voilà, donc c'est aussi un moyen pour nous d'augmenter le nombre d'abonnements.
3: Le seuil de rentabilité de vos, ce serait combien d'abonnés qu'il vous faudrait à l'âge de fer?
4: Oui, mais aujourd'hui on est à 6500, on estime qu'à voilà que 2000 abonnés de plus. Voilà, ça bon, déjà là on est passé, on a eu à peu près 500 abonnements supplémentaires, donc ça nous permet d'envisager un peu plus sereinement l'avenir, en tout cas pas à très court terme. On estime que 2000 abonnés de plus suffirait pour qu'on soit bien, et puis qu'on puisse mettre en œuvre des actions qui nous permettent de trouver encore de nouveaux abonnés, d'être plus visible, à la fois de permettre aux journalistes ou à toute l'équipe, on imagine des caravanes l'âge de fer où on puisse se déplacer sur des territoires à la rencontre des collectifs et des associations locales, du coup, pour témoigner de ce qu'elles font. On pourrait aussi sur ces résidences faire un travail d'éducation aux médias, de conférences, etc. Donc c'est une de nos contreparties, notamment de permettre à l'équipe, en fait, d'investir entre guillemets des territoires à la rencontre des personnes qui font des choses sur ces territoires là.
3: On est en train de parler avec Fabien Ginesti de L'Âge de Fer. C'est un journal papier, messieurs, dames, si, que vous recevez dans votre boîte aux lettres pour la modique somme de 3,50 euros par mois, hein, puisque c'est un mensuel. On continue d'en parler après un peu de musique. À tout de suite.

0: Le mag de CFM Montauban consacré à l'âge de fer. On est avec Fabien Ginesti au téléphone et on va se faire une petite revue de titres du journal de l'été dans quelques instants. Mais d'abord, un mot aussi, Fabien Ginesti, sur le fait que l'âge de fer reste un journal papier et ne soit pas uniquement un journal en ligne. C'est un choix, ça.
1: Exactement, c'est un choix qui est orienté par le fait que voilà, on porte des valeurs écologistes en termes de sobriété notamment, et aujourd'hui on s'aperçoit que le numérique est devenu un gouffre en termes de consommation électrique, et au-delà de l'aspect environnemental, il y a un rapport à l'objet aussi qui est différent. Le papier, la matérialité du papier, déjà nous on trouve que c'est bien plus agréable à lire le papier, il y a une matérialité qui fait qu'on peut l'afficher, qu'on peut le donner de la main à la main, enfin il y a quelque chose de plus convivial, hein, tout simplement.
0: Et il y a quand même un site internet sur lequel on peut picorer quelques articles. Est-ce qu'on peut aussi recevoir l'âge de fer en version numérique PDF pour le lire sur sa tablette?
1: Oui, voilà, on n'est pas non plus tout à fait. Il y a une version PDF du papier, voilà. Ce qu'on fait pas, c'est on met certains articles en ligne, mais on l'envisage plus comme une vitrine pour le journal papier, pour inviter les gens à s'abonner au journal papier, que comme vraiment notre site internet, c'est plus une vitrine qu'un média à part entière, hein, voilà. Voilà. Mais effectivement, pour les gens qui sont vraiment rebutés par le papier, on propose une version en PDF, tout simplement.
0: Ouais. Est-ce que justement, au niveau des abonnés, cette idée du papier, même si vos abonnés, vous, ils sont un peu particuliers, parce que quand on est, me semble-t-il, abonné à l'âge de fer, c'est qu'on a une conscience écologique, militante peut-être, déjà. Mais est-ce que, malgré tout, le fait que ce soit du papier, ça vous a coûté à un moment des abonnements ou pas?
1: Sûrement. C'est aujourd'hui à l'heure de l'info un peu gratuite sur Internet. Bon, on s'aperçoit petit à petit qu'il y a des données personnelles, etc. Que tout s'achète, que quand c'est gratuit, c'est toi le produit, on va dire. Donc effectivement, il y a comme toute la presse papier, on va dire, hein, de manière générale, il y a des difficultés pour maintenir des modèles basés sur le papier. Le papier, ça coûte aussi parce que ça implique l'impression du journal, ça implique l'envoi par la poste, et là les frais ont également beaucoup augmenté. Après, on reste, on va dire, lié à la poste et aux imprimeurs, mais on reste indépendant par rapport à Facebook, par rapport au serveur, par rapport à toute une infrastructure numérique qui, elle aussi, met dans des situations de dépendance.
0: C'est important, Fabien, parce que je me souviens qu'il y a quelques années déjà, vous avez fait le choix, vous, de ne plus avoir de compte Facebook, Instagram, ce genre de choses qui pourraient vous permettre de vous donner de la visibilité. Mais vous avez considéré que ça allait à l'encontre de vos objectifs et de vos choix de vie.
1: En fait, on recherche pas la, comment dire, on n'est pas à la recherche d'une forme de pureté. On cherche à être en cohérence à la fois par rapport à notre valeur et par rapport aux réalités économiques également. Donc effectivement, on délaisse les réseaux sociaux. Bon, on a quitté X, donc ex-Twitter depuis que Elon Musk l'a racheté. On n'est pas sur Blue Sky, on n'est pas très dynamique sur LinkedIn. Après Facebook et on est quand même.
0: Ah, vous y êtes quand même. Je pensais que vous l'aviez quitté.
1: On y est. Là, on s'est résolu un peu, en dernier recours à faire une campagne Ulule également qui fonctionne beaucoup via les réseaux sociaux, etc. Voilà, un peu en dernier recours, mais il y a aussi cette idée de faire découvrir une presse papier et qui porte un discours effectivement qui est un peu critique vis-à-vis du numérique, de faire découvrir ce discours-là via effectivement l'outil numérique. Voilà. Dans une certaine mesure, ça peut être interprété comme une incohérence, mais en fait, on change pas pour autant les idées qu'on véhicule. Donc voilà, pourquoi pas. Mais effectivement, on n'est pas dans le tout numérique, loin de là. Loin de là, on utilise aussi des logiciels libres pour la mise en page du journal, etc. Voilà, on a quand même toute une réflexion sur ça, mais voilà, on prétend pas une forme de pureté par rapport à ça, quoi. Voilà.
0: On est avec Fabien Gimesti et on l'annonce depuis le début de l'émission, on va feuilleter le sommaire de l'été après la musique.
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0: Le mag de CFM Montauban avec Fabien Ginesti. Alors, l'âge de fer, à l'heure où on parle, là, Fabien est en train de se faire, justement, puisque vous êtes en comité de relecture actuellement pour le numéro de l'été.
1: Oui, tout à fait. Là, on a une collègue qui fait les derniers réglages de mise en page, donc sur logiciel libre. On imprime les pages, on relit attentivement, c'est toutes les petits détails là qui sont en train de se faire, et des détails qui font que l'un dans l'autre, ça change le journal, quoi.
0: C'est
1: important.
0: Moi je suis ravi d'arriver pile poil à ce moment-là avec mon coup de fil là, parce qu'on va avoir un peu une exclue, quoi. Alors, c'est quoi le titre de l'âge de fer de l'été?
1: Alors, le titre, donc la une, on va titrer sur l'eau potable, on boit trouble. Voilà, ça sera le titre du journal. Alors, on s'est penché sur ce sujet de la qualité des eaux potables. Il y a beaucoup de choses à l'heure actuelle sur la quantité des eaux, sur le stock d'eau, etc., avec les méga-bassines, etc. Et on voulait aborder ce sujet qu'on trouvait un peu moins traité sur la qualité des eaux. Alors, on a cherché des initiatives positives et concrètes, mais on a quand même fait le constat, je crois que ce constat, on le connaît un peu dans l'inconscient, on va dire de manière générale, sur la qualité de l'eau qui est pas super bonne. Voilà, là on a voulu un peu aller un peu plus dans les détails sur cette question-là, et on a aussi trouvé des collectivités qui mettent en place des choses assez novatrices pour notamment lier à l'agriculture près des zones de captage. Pour essayer de voir avec les réalités des agriculteurs comment on peut améliorer la qualité de l'eau qui finit au robinet.
0: Voilà, un gros dossier donc sur la qualité des eaux potables. Quoi d'autre dans l'âge de fer de ce mois de juillet, août?
1: Comme chaque mois dans les 24 pages, ça va être très varié. On va avoir un joli portfolio, donc un reportage photo auprès d'un éleveur de chèvres en estive vers Albertville, qui a gagné en justice le droit de ne pas pucer ses chèvres. Voilà, donc c'est un joli sujet, on va dire, sur la liberté des éleveurs. Qu'est-ce qu'on va retrouver? On va retrouver une association également dans le Luberon qui accompagne à la rénovation des bâtiments, la rénovation énergétique, et qui a la spécificité d'isoler pièce par pièce, qui va isoler par exemple le salon d'un particulier. Donc on explique un peu tout le montage financier autour, avec l'idée que on parle beaucoup d'isolation, mais on parle peu de surface habitée, et souvent les aides MaPrimeRénov, etc., finalement elles profitent souvent à des gens qui ont de l'argent, donc qui ont des grandes surfaces, etc., et beaucoup plus difficilement à des personnes qui vivent dans des lieux petits, et donc qui polluent moins puisqu'ils vivent dans des surfaces plus petites, plus restreintes. Voilà. À ce sujet-là, il y a un très bon sujet aussi sur un orchestre itinérant qui s'appelle Les Oiseaux de Trottoir, un orchestre itinérant à vélo qui a la particularité d'être à géométrie variable, c'est-à-dire qu'au total aujourd'hui il y a environ 350 personnes en France qui s'inscrivent sur différentes tournées, qui créent des tournées, et donc à chaque fois l'orchestre est différent. Voilà, à chaque fois c'est une vingtaine de personnes parmi 350 personnes qui se retrouvent pour faire un petit tournée à vélo souvent un milieu rural, voilà, en France, un peu partout en France.
0: Voilà, quelques extraits du sommaire de l'âge de fer. Je disais juillet-août, c'est bien juillet-août, hein, celui de l'été, c'est ça?
1: Tout à fait, ouais. Donc on est mensuel, mais on fait que 11 numéros par an, voilà.
0: Okay.
1: En juillet, normalement, on se repose, donc bah, pas de numéro d'août. Voilà.
0: Ok, la campagne Ulule se poursuit, et évidemment, on s'abonne, direction le site de l'âge de fer, le-lejournal.fr, hein, c'est ça, l'âge de fer. Un dernier mot pour inciter les gens à vous soutenir.
1: Merci, voilà, de cette campagne Ulule. On peut aller aussi directement sur la page de la campagne Ulule. Donc, il faut taper dans un moteur de recherche Ulule, entrons dans l'âge de fer. Voilà, ça permettra aux gens de voir un peu toutes les contreparties qu'on propose. Et tout simplement, si vos auditeurs apprécient l'âge de fer, le connaissent, je peux tout simplement leur proposer de relayer, de partager auprès de leur réseau la campagne, de manière à nous faire connaître. Voilà, c'est aussi une bonne occasion de faire découvrir le journal.
0: Bah, nous, de notre côté, c'est ce qu'on va faire, hein, puisque le lien sera directement sur le podcast de notre entretien qui est diffusé aujourd'hui à 12h35, 18h35 et 21h30 et disponible en podcast à partir de cet après-midi sur cfmradio.fr. Merci Fabien Ginesti, au plaisir.
1: Merci Rémi, au plaisir.
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2: Bonsoir à tous. Victoire néerlandaise sur le Tour de France. La Coupe du Monde de foot marque une petite pause et l'équipe de France féminine de volleyball ne gagne toujours pas en Ligue des Nations. C'est l'actu sport du jour. Les sprinteurs ont enfin pu s'exprimer sur le Tour de France, comme attendu l'arrivée de cette cinquième étape à Pau. La première, vraiment plate et sans grande difficulté, s'est achevée par un sprint massif. C'est le néerlandais Olaf Coy de l'équipe française Decathlon CMA-CGM qui s'est imposé. Au classement général, pas de changement. Le norvégien Thorsten Tren conserve le maillot jaune de leader du général. Demain, place à la haute montagne entre Pau et Gavarnie-Gèdre dans les Hautes-Pyrénées. 5 difficultés au programme, dont le mythique Tourmalet avant l'ascension finale vers Gavarnie. Le foot, premier jour sans match aujourd'hui à la Coupe du Monde. Les quarts de finale vont débuter demain et se poursuivre jusqu'à dimanche. Et ce sont les Bleus qui lanceront les hostilités. L'équipe de France affrontera le Maroc à 22h demain soir à Boston pour une place dans le dernier carré de ce mondial. Les Bleus qui joueront avec leur tunique verte demain, un maillot inspiré de la statue de la liberté qu'ils avaient déjà porté lors de la victoire contre la Norvège 4-1 lors de la phase de groupe. Le foot encore avec l'hommage de l'OGC Nice à Éric Roy, emporté par un cancer mi-juin. Il avait été formé à Nice avant d'y jouer chez les professionnels et d'entraîner le club azuréen. La salle de presse du club porte désormais son nom. Du changement pour la saison prochaine dans les championnats de top 14 et de Pro D2 en rugby. Les buteurs n'auront plus que 45 secondes pour frapper les pénalités ou transformer les essais contre 60 secondes depuis maintenant 3 ans. L'objectif est d'augmenter le temps de jeu effectif des matchs. Le top 14 et la Pro D2 qui ont connu une saison record. Record d'affluence dans les stades avec en moyenne 16 256 spectateurs par match de top 14, soit 10% de plus que sur les 3 précédentes saisons. Record d'audience aussi pour la télé, 683 000 spectateurs en moyenne par rencontre de top 14. C'est 15% de plus que la saison précédente. En volleyball, nouvelle défaite des Françaises en Ligue des Nations, la 8e en 9 rencontres. Les Bleus se sont inclinés cet après-midi en 3-7 contre les Pays-Bas. Il leur reste 3 matchs pour sortir de la dernière place et éviter la relégation. Bonne soirée.
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0: Vous écoutez Retour vers le cinéma, vous êtes sur CFM Radio. Et aujourd'hui, pour la toute dernière émission, tous les trois, nous sommes présents avec du coup Vadim.
1: Bonjour tout le monde.
0: Et Iloudi.
2: Salut à tous.
0: Et moi-même Lina. Aujourd'hui, un programme un peu plus spécial que d'habitude, et puis vous verrez pourquoi.
1: Suspense.
0: Voilà, voilà. Et Vadim, je te laisse commencer.
1: Et c'est l'heure maintenant de la Minute Info, et pour aujourd'hui, on va faire quelque chose d'un peu spécial. On va pas parler des films qui vont sortir prochainement, mais les films actuellement au cinéma que je vous recommande. On commence avec le volet de la science-fiction, c'est Disclosure Day, qui va marquer un grand retour de Steven Spielberg au thriller paranoïaque. C'est un récit d'anticipation assez tendu, porté par Emily Blunt et Josh O'Connor, avec David Koepp au scénario et une bande originale signée John Williams. Ensuite, on enchaîne avec un registre plus familial. Pixar va nous proposer Toy Story 5. Mise en scène par Andrew Stanton, côté production, on notera que Taylor Swift a composé un titre original pour le film. Et c'est un projet calibré pour le grand public, qui mise avant tout sur la nostalgie et les retrouvailles avec ses personnages bien connus. Et pour les animateurs de cinéma de genre, il y a aussi Backrooms, produit par le studio A24 et réalisé par Kane Parsons. Au-delà de sa proposition visuelle, le long-métrage s'appuie énormément sur son sound design et son ambiance sonore pour créer une expérience d'immersion assez étouffante. Et on termine cette sélection avec Obsession, c'est un thriller psychologique qui s'intéresse aux dérives de la fixation mentale et aux dynamiques de contrôle. Tout est soutenu alors par un travail précis sur l'atmosphère. Une proposition intéressante pour les amateurs de récits intimistes et de suspense psychologique. Voilà pour le tour d'horizon des salles et on va enchaîner directement avec le « Qu'est-ce que t'as vu ?» Eh bien Lina, qu'est-ce que t'as vu cette semaine ?
0: Eh bien cette semaine, Vadim, j'ai revu un documentaire de Raphaël Auburn. C'est « L'amour tout court » sur le photojournaliste Henri Cartier-Bresson. Je ne sais pas si tu connais.
1: Non.
0: Alors en fait, Henri Cartier-Bresson, il différencie le fait de regarder et le fait d'identifier une photo, dans le sens où regarder, ça se rapporte à tout ce qui est sensible, c'est vraiment... Il y a ce quelque chose, tu vois, ce quelque chose qu'on n'arrive pas toujours à expliquer. Alors qu'identifier, c'est un peu plus passif. Bon, après c'est peut-être parce que je suis passionnée par la photo aussi, mais moi ça m'a captivée, vraiment, j'ai adoré ce documentaire, j'ai ri, j'ai pleuré, ça m'a énormément touchée. J'ai adoré, donc j'ai mis 5 petites étoiles sur 5. Voilà. Et toi, Vadim, qu'est-ce que t'as vu cette semaine ?
1: Eh bien, cette semaine, j'ai pu voir Obsession, réalisé par Curry Barker. C'est la nouvelle bête horrifique du moment, le phénomène de festival dont la bouche à oreille est ultra flatteur. Et je vous avoue que je me suis d'abord beaucoup méfié. Pourquoi ? Bien parce que la dernière fois, je me suis un peu fait enfler par Zach Rieger, que ce soit comme réalisateur sur Évanoui ou comme producteur sur Companion. D'ailleurs, Companion revient souvent en mémoire ici, pour la parenté de sa thématique. Sauf que voilà, Obsession s'est réussi là où Companion s'est copieusement vautré. Pour le pitch rapide et sans spoiler, c'est l'histoire d'un vœu qui va catalyser la chute du protagoniste. Une dynamique de malédiction vue, revue et re-revue. Mais visiblement, ce n'est pas ce qui intéresse Curry Barker ici. Le réalisateur, lui, il va esquiver tout de suite le piège de s'acharner à donner une ressemblance à la mythologie de son artefact ou encore même d'improviser des règles sans queue ni tête. Le film ressemble plutôt à un épisode particulièrement oppressant de la quatrième dimension qui aurait été un peu rebooté. C'est une fable horrifique sur un prince pas très charmant, incapable de saisir sa chance, maladroit, fragile, et qui va privilégier la facilité au dialogue et à la franchise pour faire comprendre à la fille de ses rêves eh bien, qu'il aime et qu'il existe. Et la force du film, c'est que même s'il succombe à ses désirs, l'acteur Michael Johnston n'en apparaît pas pour autant totalement antipathique ou détestable immédiatement. On compatirait presque à son long cauchemar, qu'il a pourtant désiré lui-même. L'amour ici, ce n'est que de la façade. Il est contraint, avec un message hyper maîtrisé et pertinent sur l'emprise, le consentement et la masculinité toxique. Le réalisateur embrasse un peu chaque aspect par une situation, un regard, une ligne de dialogue. Et quand le sourire trop parfait de l'amour laisse place à un corps inquiétant qui fait peur, oui, eh bien la belle histoire se transforme soudain vers des scènes qui, avec du recul, démontrent du viol. La souffrance féminine fait surface à certains moments, comme dans Get Out, avec des images de bonheur figé qui donnent une drôle d'atmosphère au film. Et plus que Michael Johnston, qui ne démérite pas, bien évidemment, il est très bon acteur, hein, mais la performance de l'actrice Indy Navarrete, waouh. Elle réussit un impossible grand écart. Elle nous fait croire à ce corps parfait et à cette histoire d'amour, et en même temps de nous montrer la souffrance et la douleur de son personnage. Côté mise en scène, le film y ménage longuement ses screamers, qui sont parfois tétanisants. Ils se fondent d'abord sur une idée de malaise, un long crescendo, cassé par des subis coups d'accélérateur très très efficaces. Et c'est l'histoire d'une romance en forme d'amour pour toujours, mais qui reste quand même un amour très mortel. Bref, vous l'avez compris, mon avis, il est tranché, il faut y aller. La critique ne mentait pas cette fois-ci, et avec Obsession, Curry Barker, c'est un réalisateur à suivre de très près, 9 sur 10.
0: J'ai pas aimé.
1: Va te faire... Pourquoi ?
0: Alors moi, j'ai pas aimé, j'ai trouvé ça un peu trop simple comme film. Je saisis l'originalité du film, je saisis les enjeux, mais je trouve que c'est pas forcément une bonne manière de le montrer. Je suis peut-être un peu chiante, mais pour moi, c'est juste... ouais, l'amour, faut pas le forcer, parce que sinon, c'est dangereux. Et voilà, tu vois, j'ai l'impression que ça va pas beaucoup plus loin. Après, je peux comprendre qu'on aime bien. Je sais que Achille, avec qui on est allé voir le film, s'est chié dessus. Moi, j'ai toujours un peu de mal avec l'horreur. En plus, j'ai trouvé ça trop prévisible. Mais vraiment trop prévisible. C'était évident, en fait, à chaque fois qu'il allait avoir un truc, on allait dire, OK, bah, va faire ça, ça, ça. Et c'était lassant, à force. Parce que bon, prévoir le film 2-3 fois de temps en temps, c'est cool, hein, mais quand tu prévois tout le film, tu te fais vite chier. Mais malgré tout, l'actrice Indy Navarrete est relativement plaisante à regarder, voilà. Donc ça va. Ça va.
1: Et toi, Elodie, qu'est-ce que t'as vu cette semaine ?
2: Bien, vas-y, cette semaine, j'ai vu Backroom, qui est distribué par A24, et je pense que je vais lui donner un petit 4 sur 5. Tout simplement parce que j'ai beaucoup aimé le respect de l'univers des Backroom tel qu'on le connaît sur Internet. La mise en place des décors, elle est super impressionnante, surtout quand on sait qu'une grande partie a été construite par les réalisateurs eux-mêmes sur le plateau. Le jeu des acteurs, il est très convaincant, et les effets maquillage sont vraiment réussis, ce qui renforce énormément l'immersion du spectateur. En revanche, le film reste quand même concentré sur un seul niveau des backrooms et sur l'aspect psychologique de l'histoire. Ça peut donc laisser certains spectateurs sur leur faim, mais on sent clairement que les bases d'une suite, eh bien, elles sont posées. Malgré ça, le film laisse énormément de théories possibles, tout aussi bien amenées, ce qui donne envie d'en discuter et de voir où l'histoire ira ensuite.
1: Eh bien, merci beaucoup Elodie. Et avant de faire la petite pause musicale, on vous a préparé une toute petite chronique spéciale sur les films que l'on a pu voir durant une soirée à la Muse. Ce sont des films que l'on a réalisés avec nos groupes pour le baccalauréat de cinéma. On va commencer par Lina. Lina, dis-nous ce que tu as pensé d'un certain film.
0: Eh bien alors, moi je vais commencer avec un film qui s'appelle Angle Mort, je ne sais pas si vous connaissez, réalisé par Achille Frézoul, Elodie Danès et Vadim Dessaulnay.
1: Merci.
0: Parce que là, c'est vous, en fait,
1: ouais,
0: je sais pas si vous êtes au courant.
1: Ouais, c'est ça.
0: Voilà, c'est vous. Écoutez, eh bien, je pense que vous connaissez tous les deux mon avis sur votre film.
1: Douleur visuelle.
0: Ah, c'est vrai que vous avez tourné au téléphone quand même.
2: Après, on a un tellement bon son. Ça rattrape tellement.
0: Oui, c'est vrai que vous avez vraiment un son génial. Pour expliquer un petit peu aux spectateurs, ils ont fait un film d'horreur, en fait. Je vous laisse faire le synopsis de votre propre film. Peut-être ?
1: Eh bien, c'est l'histoire d'un jeune homme qui, après avoir commis un meurtre, il va se retrancher dans sa petite maison de campagne et des événements surnaturels vont commencer à se produire de plus en plus intenses jusqu'au climax. Et voilà.
2: N'oublie pas qu'il est sourd.
1: Ah oui, aussi, il est sourd. Très important dans le film. Personne ne l'a remarqué, mais il est sourd.
0: Ouais.
1: Voilà, c'est pour ça. Il faut le dire. À la fin du film, il faut dire, oui, il est sourd depuis le début.
0: À part ça, le fait qu'on n'ait pas compris ça, et que ce soit tourné au téléphone, bien sûr, votre film était relativement génial. Il n'est pas si prévisible que ça, contrairement à Obsession.
1: Arrête, tu me fais rire, Lina. Non, je plaisante. Vas-y, continue.
0: Oui, mais toi, t'as pas aimé ton propre film. Mais moi, je suis trop fière de vous. J'ai vraiment beaucoup aimé. Vous avez aussi bien travaillé la lumière, même si c'est tourné au téléphone. J'ai beaucoup aimé les gros pieds d'Elodie aussi.
2: Merci, oui.
0: Qui est actrice aussi dans son propre film, qui joue la morte.
2: Oui.
0: Et oui.
2: Je joue très bien la mort.
0: Oui. Bon, une fin peut-être un petit peu prévisible, mais pour moi, ça reste un chef-d'œuvre. Un chef-d'œuvre de Spécinet.
2: Faut pas oublier d'ailleurs qu'on a gagné le prix du public.
1: Et vous pourrez le retrouver sur Letterboxd si vous voulez le noter.
0: C'est vrai.
1: Vous l'avez pas vu, mais notez le 10 sur 10 quand même. Voilà. Même si vous l'avez pas vu, ça va nous faire plaisir.
0: Le mec s'est noté 4 sur 10 à lui-même.
1: Angle mort, mettez 5 étoiles sur 5. Voilà. Et dites que c'est un chef-d'œuvre, que ça vous a changé votre vie, que votre femme est revenue. Eh bien, moi, en l'occurrence, je vais parler de Café.
0: Ah bon ?
1: C'est le film de Lina. Waouh ! Quelle surprise !
0: Oh, quelle
1: On
0: surprise !
1: On est tellement étonnés.
0: Mais je préfère aussi mentionner mes collègues hein, avec moi, Mathis Alamijon, Anachaï Bensoussan et Lourose Jouanet.
1: Bien, déjà, waouh ! Waouh, Lina, je pense que oui, on a l'habitude avec toi, que tu nous montres ton amour pour l'image, et ça s'est vu dans ton court-métrage. Le travail de la photographie, il est excellent. Et dans ce cadre-là, elle a gagné le prix du jury de la photographie. Donc félicitations à toi, Lina.
0: Merci beaucoup, c'était celui que je voulais.
1: Et pour vous faire un petit speech, on suit un personnage qui est coincé.
0: Sinon je le fais.
1: Non.
0: On suit l'histoire de Maëlle dans un monde dystopique où les émotions sont arrêtées par les médicaments, qui par inadvertance, évidemment, va arrêter ces médicaments et donc. On voit qu'il découvre la vie avec les émotions positives mais aussi négatives. Et on le suit face à son entourage, notamment sa mère, qui, elle, est toujours sous l'emprise de ses médicaments et donc qui ne ressent rien.
1: Écoute, merci Lina, c'est exactement ce que j'ai vu comme film. Et donc, moi, ce que je trouve, c'est que la gestion au niveau du temps, elle a été super bien maîtrisée. Parce qu'il faut savoir que ces films sont des films qui ont une durée imposée de 10 minutes. Et le scénario, il était assez visionnaire. Et pourtant, dans ce cadre temporel, il est très bien introduit et très bien respecté. Donc franchement, moi je dis 7 sur 10, Lina. Bien joué.
0: Merci beaucoup. On a eu quelques petits soucis. Il est vrai que je suis pas fière de tous mes plans non plus. On peut pas être parfait. C'est comme ça. Et en tout cas, je pense que c'est des bonnes expériences aussi qu'on a pu vivre cette année avec la spécialité cinéma. Et je regretterai jamais d'avoir pris cette spécialité d'ailleurs.
1: Et donc c'est l'heure de la petite pause musicale pour respirer un bon coup. On se retrouve juste après pour notre toute dernière grande chronique avec Let It Go d'Idina Menzel.
0: En fait c'est la Reine des Neiges.

0: away. Et vous êtes de retour sur CFM Radio. C'est la dernière fois que je le fais celui-là. Ça va manquer à personne, je pense. Vous écoutez toujours Retour vers le cinéma. Et tout de suite, on passe à la dernière chronique.
1: Et voilà, nous y sommes, la dernière chronique de l'histoire de Retour vers le cinéma. Et pour marquer le coup, on a décidé de mettre de côté la nostalgie polie pour faire un vrai bilan de fin de saison. Et je vous ai préparé un petit questionnaire sur mesure. Je vais faire un petit tour de table, mais avant je vais commencer pour vous montrer un peu comment on va faire. Le film le plus surcoté de la saison. Moi je commence un peu fort, celui que toute la critique a encensé, qui a raflé le Grand Prix à Cannes, le trophée du meilleur film international aux Oscars, et que vous devez indéniablement adorer, j'espère pas, Afex Conjons Verdi. Vous connaissez pas le titre ? C'est le titre original, sinon c'est Valeurs sentimentales de Joachim Trier. Désolé de casser l'ambiance, mais pour moi, c'est beaucoup trop élitiste, chiant et long. Alors oui, la performance de Stellan Skarsgård, elle est impeccable. Oui, c'est le grand retour de René Trent, mais on touche vraiment aux limites du cinéma méta et ultra nombriliste. Cette histoire de vieux réalisateur égocentrique qui instrumentalise ses propres névroses familiales et finit par caster une star d'Hollywood pour jouer le rôle de sa propre fille.

0: Et toi, Elodie?
1: Et moi, je pense que j'ai envie de vous parler de Okum. C'est un film d'horreur qui est sorti cette année, donc en 2026. En fait, je l'ai trouvé énormément surcoté, tout simplement parce qu'il est très prévisible. J'ai pas trouvé l'intrigue super attrayante pour le spectateur. Pour être honnête, moi, je me suis fait chier pendant une heure et demie parce que tout était très prévisible et j'avais réussi à calculer tout jusqu'à la fin. L'histoire, du coup, ne m'a pas du tout surpris. Les rebondissements, ils sont ultra faciles à deviner et bon, en fait, j'ai pas réussi à rentrer dans le film jusqu'à la fin. Donc, j'ai juste trouvé la séance très longue.
2: En vrai, je suis d'accord avec toi, Elodie, je te rejoins. C'est dommage parce que moi, j'ai un peu mieux aimé que toi, mais c'est une vraie déception ce film. La sortie cette année que l'on regrette d'avoir loupé au cinéma. Alors moi, de mon côté, le film que je regrette d'avoir manqué en salle cette saison, c'est Aucun autre choix de Park Chan-wook. C'est un thriller noir qui est une réécriture du Couperet de Costa Grava avec José Garcia que j'avais adoré. Et du coup, j'ai le seum. Toi, Lina, c'est quoi le film que tu regrettes d'avoir loupé cette année?
0: Moi, mon regret, c'est Bugonia. J'aurais beaucoup, beaucoup aimé le voir parce que je sais que c'est un réalisateur complètement barré que j'aime énormément pourtant. Je sais que j'étais allée voir Pauvre Créature au cinéma et j'avais vraiment passé un très très bon moment. J'étais allée le voir seule et vraiment j'étais absorbée par le film et j'aurais bien aimé voir ce que ça pouvait donner avec Bugonia. Voilà. Et toi, Elodie?
1: Eh bien moi, je pense que j'ai envie de parler de Projet Dernière Chance, donc le film où il y a Ryan Gosling à l'affiche. Tout simplement parce que j'en ai entendu que du bien, même Vadim, je crois qu'il avait très bien noté ce film-là.
2: Je l'ai noté 9 sur 10.
1: Donc, j'ai pas eu l'occasion d'aller le voir et je le regrette parce que je pense qu'en salle, il devait être super.
2: Ensuite, la meilleure série que vous avez pu voir durant cette saison de CFM Radio, je sais pas si vous en avez vu, mais moi, de mon côté, j'ai une proposition qui se distingue particulièrement par sa rigueur, c'est la série Pluribus. C'est un projet qui se fait remarquer avant tout par son architecture scénaristique et sa construction narrative assez complexe. Le travail et le scénario, et enfin l'idée centrale, elle y est, mais vraiment remarquable. Pour pas trop vous spoiler, toute l'humanité a été contaminée par un virus alien qui les unit en une seule personne, sauf notre personnage principal et une dizaine d'autres personnes. Et c'est tellement intéressant, c'est très très très réaliste. C'est une œuvre qui est particulièrement rigoureuse, qui va montrer une vraie maturité dans sa direction artistique. Après, je pense que c'est parce que aussi le réalisateur, c'est celui de Breaking Bad. Donc, pour tous ceux qui apprécient les récits de danse et les atmosphères maîtrisées, c'est une réussite incontournable de ces derniers mois. Et toi, Lina?
0: Moi, il est temps de vous avouer que je ne regarde presque pas de séries, si ce n'est que Irma Webb cette année. Je suis pas tellement série, alors je peux vous parler de ma série préférée, qui est Sherlock. Mon truc, c'est les films. Il y a Nana que j'aime beaucoup, mais sinon, j'ai pas tellement de préférés. J'ai la série Sherlock, avec Benedict Cumberbatch, qui est très original et que j'aime beaucoup, notamment dans ce mélange entre modernité et tradition, entre guillemets. Et toi, Elodie?
1: Alors moi, écoute, Lina, c'est un peu comme toi, je regarde très peu de séries, mais il y a quand même des séries dont je fais l'effort de regarder, c'est les séries Arte. J'adore ce qu'ils font. Donc j'ai pu en voir pas mal cette année, et j'avais rattrapé une série qui avait été ultra connue en 2024, la Samuel. Je parle d'un enfant là en primaire, du passage d'un enfant, on va dire, à la préadolescence. Et je suis quelqu'un de très nostalgique, donc j'avais adoré cette série. Franchement, elle est super, c'est sous forme de dessin animé noir et blanc. Enfin, j'avais adoré l'esthétique enfantin. De toute façon, les séries Arte sont toutes des chefs-d'œuvre. Mais je l'ai regardée cette année et franchement, je suis quelqu'un d'hyper nostalgique et la série, elle a vraiment marché sur moi, je l'ai adorée.
2: Et bien maintenant, on attaque la dernière section, c'est le film à voir avant que l'on arrête. On va donc vous vendre notre film préféré à chacun de nous. De mon côté, pour terminer ma toute dernière sélection dans cette émission, si je devais vous laisser qu'un seul long métrage, ce serait mon film préféré, La vie rêvée de Walter Mitty, réalisé par Ben Stiller. Sa trajectoire tient en une formule, rêver pour fuir, vivre pour exister. Walter Mitty incarne une génération effacée, écrasé par une structure sociale où l'on vit pour travailler. C'est un homme sacrifié qui s'accroche à ses rêveries pour ne pas sombrer. Loin de ses comédies habituelles, Ben Stiller livre ici son œuvre la plus intime. La mise en scène, d'abord douce et contemplative, confond le rêve et la réalité avec une grande finesse, faisant naître une émotion très pure, là où on ne l'attendait pas. Puis le film bascule. Quand Walter quitte enfin ses projections mentales pour affronter le monde, l'espace, le cadrage et la lumière prennent une autre ampleur.

0: notamment à travers les décors d'Islande, magnifiés par une photographie splendide et rigoureuse. Sur le plan sonore, le choix de Space Oddity de David Bowie, c'est une justesse, mon Dieu. Il marque le moment précis où le rêve devient réel, où le personnage cesse d'imaginer sa vie pour enfin la vivre. C'est sans doute l'une des séquences les plus puissantes du film. Alors la structure reste classique et l'intrigue amoureuse est attendue, mais le cœur du récit est ailleurs. C'est une quête existentielle, un regard sur une époque où la productivité et la vitesse écrasent le droit à l'émerveillement. Walter cherche simplement à reprendre possession de sa propre respiration d'un monde qui court sans s'arrêter. Ce n'est pas, au niveau scénaristique, le meilleur film. On s'attend à pas mal de choses. Je pense que, objectivement, ça mériterait plutôt un 7 sur 10. Mais, selon moi, c'est une œuvre poétique qui touche tellement sans jamais surjouer, sans prétention, et elle a ce rare pouvoir de modifier un peu la perspective que l'on a sur notre propre existence. Alors c'est précisément pour ça que, selon moi, c'est un 10 sur 10. Et toi, Lina, c'est quoi ton film phare ?
1: Alors moi, en décembre 2023, j'ai eu l'occasion de regarder Barry Lyndon pour la première fois de ma vie, donc un film réalisé par Stanley Kubrick en 1975. Et à partir de ce moment-là, je sais que c'était mon film préféré et ça n'a pour le moment pas changé depuis. Alors, vu que tu me prends un peu de cours, je peux te donner le synopsis d'Allociné, si tu veux, parce que je saurais pas l'improviser maintenant, là, tout de suite. Alors, au XVIIIe siècle, en Irlande, à la mort de son père, le jeune Redmond Barry ambitionne de monter dans l'échelle sociale. Il élimine en duel son rival, un officier britannique amoureux de sa cousine, mais il est ensuite contraint à l'exil. Il s'engage dans l'armée britannique et part combattre sur le continent européen. Il déserte bientôt et rejoint l'armée prussienne des soldats de Frédéric II afin d'échapper à la peine de mort. Ensuite, il est envoyé en mission, donc il doit espionner un noble joueur et mène un double jeu, se retrouve sous la protection de ce dernier. Il s'introduit ensuite dans la haute société, enfin, et parvient à devenir l'amant d'une jeune riche et magnifique femme, Lady Lyndon. Alors, le film dure 3 heures, il est vrai. Mais ça a été mon coup de cœur. Peut-être parce que, très subjectivement, c'est les plans qui m'ont touchée, puisque Stanley Kubrick s'est lancé un défi avec son directeur de la photographie. Il a coopéré à la NASA pour avoir un objectif qui permet, avec des réglages un petit peu plus compliqués, d'avoir plus de lumière qui rentre dans son objectif pour pouvoir utiliser le moins de lumière artificielle possible pour que ça puisse ressembler à une peinture en fait en mouvement pendant 3 heures. Et j'ai été très captivée par ce film et par ce défi qu'il avait pu se lancer. Et pour finir, je trouve que en dehors de tout l'aspect de l'image, il y a vraiment un message derrière, un message que je peux pas citer parce que ce serait du spoil, mais Il y a un message profond derrière et c'est très très intéressant. Et depuis c'est quand même mon film préféré. Toi, Elodie ?
2: Eh bien moi, Lina, je vais vous parler tout simplement de C'est arrivé près de chez vous. Donc si vous aimez les sentiers qui sortent complètement des sentiers battus, alors je vous le conseille. En fait, c'est un faux documentaire belge qui est tourné en noir et blanc avec une caméra portée et qui donne l'impression d'assister à des événements réels. On suit une équipe de tournage qui filme le quotidien d'un tueur en série, et c'est là que tout devient fascinant. En effet, ce qui rend ce film unique, c'est son humour noir. Donc, il est parfois très dérangeant avec certaines scènes à ses limites, mais c'est toujours fait très intelligemment. Il joue sans cesse avec les limites entre le rire et le malaise, tout en critiquant la fascination des médias pour la violence. Personnellement, je lui mets 5 sur 5 parce que j'adore absolument toute sa mise en scène en cinéma direct, son originalité, ses dialogues et sa façon de nous faire réfléchir tout en nous choquant. C'est un film qui ne laisse personne indifférent et c'est précisément pour ça qu'il mérite d'être vu et c'est précisément pour ça que j'en parle aujourd'hui parce que c'est mon film préféré.
0: Eh bien merci Elodie pour nous avoir un peu vendu ce film. Merci aussi à toi Lina. J'espère que les auditeurs voudront aller voir les films que nous leur avons proposés. Et quant à moi, je tiendrai à à vous remercier pour la chance incroyable que j'ai eue et qu'en fait on a eue de pouvoir partager notre passion, de pouvoir s'engueuler même entre temps et sur des choix quand même un peu de mise en scène avec Lina, mais c'est surtout de transmettre notre amour du grand écran à la radio. Un immense merci à toute l'équipe technique de CFM Radio, merci à Rémi et un immense merci du coup à vous tous qui nous avez écoutés, que ce soit en direct ou en podcast cette saison aussi et bien les précédentes. Prenez soin de vous, continuez d'aller au cinéma, d'être curieux, de pousser les portes des salles obscures. C'était Retour vers le cinéma sur CFM Radio. Bonsoir tout le monde.
2: Eh bien merci Vadim d'avoir mis un point final pour clore cette saison. Mais n'oubliez pas qu'on revient l'année prochaine. Donc malheureusement vous perdrez mes deux acolytes, mais je resterai là avec une nouvelle équipe. Et donc vous pourrez toujours retrouver Retour vers le cinéma à partir de septembre.
1: Eh bien merci et au revoir, parce que moi ça fait deux ans que je suis là, je suis un petit peu émue. Mais je vous écouterai. Et si ça va pas, je ferai comme le vieux Yann Pascal qui m'engueule parfois, qui me dit ouais, ça c'est pas bien. Et je ferai exactement comme lui, mais avec vous. Bisous à tous!

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1: Bonsoir à tous, Marine Le Pen sait à quoi s'en tenir. La Cour de cassation pourrait se prononcer au plus tard début avril 2027 sur la condamnation de la chef de file des députés RN après avoir été reconnue coupable de détournement de fonds publics. La décision pourrait intervenir juste avant le premier tour de l'élection présidentielle. En attendant, Marine Le Pen a déjà débuté sa campagne. Elle était aux côtés de Jordan Bardella ce matin dans la Sarthe. Un déplacement écourté en raison de la présence de plusieurs opposants à sa candidature. Les suites de l'affaire liée Jérôme Barella aurait tenté de brouiller les pistes au lendemain de la disparition de la collégienne dans le Gers. L'homme de 41 ans est actuellement en détention provisoire et mis en examen pour le meurtre de Liana. Il aurait orienté les proches de la victime et les enquêteurs sur des fausses pistes pendant sa garde à vue en mai dernier. Également dans l'actualité, la vigilance orange canicule qui va encore s'étendre demain. 72 départements seront concernés, 5 de plus qu'aujourd'hui. L'Aube, le Cantal, la Haute-Marne, la Haute-Saône et le territoire de Belfort rejoignent le dispositif. Positif. Plusieurs records de chaleur ont d'ailleurs été battus aujourd'hui. 42,3 degrés ont été enregistrés à Fitou dans l'Aube. Et la chaleur qui provoque de nombreux changements. Plusieurs villes ont déjà annoncé l'annulation des festivités du 14 juillet en raison du risque très élevé de feux de forêt. C'est notamment le cas dans l'Hérault, l'Essonne ou encore l'Ain. Demain, 5 départements resteront en vigilance rouge entre les Pyrénées-Orientales et la Drôme. Cette alerte de la médiatrice de l'éducation nationale aujourd'hui. Un rapport indiquerait que la santé mentale des élèves n'est pas assez bien prise en charge. Un texte qui dénonce un manque de prise en compte des souffrances psychiques dans les établissements scolaires. Elle demande de mieux former les agents, les parents et l'administration. Et puis on termine avec le Tour de France. Le néerlandais Olaf Koij s'est imposé au sprint cet après-midi. Le norvégien Thorsten Tran conserve le maillot jaune de leader du classement général. Demain, place à la haute montagne entre Pau et Gavarnie-Gèdre dans les Hautes-Pyrénées avec le mythique col du Tourmalet. Voilà pour l'actu, très bon début de soirée.
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4: Bonjour à toutes et à tous, merci d'être avec nous dans ce mag. On vous emmène avec nous à Sept-Fonds, à la Mounière, la maison des mémoires de la ville de Sept-Fonds, autour des expositions, des visites guidées et des ateliers qui sont proposés tous les mercredis autour des trois thématiques locales portées par cette maison des mémoires, c'est-à-dire l'aviation, la chapellerie et le camp d'internement autour de la Deuxième Guerre mondiale. On vous parlera notamment du prochain atelier tout à l'heure, là, à 14h30, un atelier autour de la mode vestimentaire à la Belle Époque, un atelier gratuit, tout public, à La Mounière, la maison des mémoires de la ville de Sept-Fonds. Et on vous parlera de l'ensemble du programme de cet été après la musique pour commencer.

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1: En première partie de ce mag, on vous propose le détour par Sept-Fonds, à La Mounière, la maison des mémoires de la ville de Sept-Fonds, qui propose plein d'ateliers en plus des expositions à venir voir. C'est la directrice de La Mounière qui va nous lancer l'invitation. Bonjour, Carole Staniski.
2: Bonjour Lisa.
1: Alors, premier atelier, c'est là, c'est tout à l'heure. C'est tout gratuit, c'est à partir de 14h30. Et c'est un atelier autour de la mode de chez nous.
2: C'est ça, en effet. Ça commence à 14h30, en effet. C'est un atelier sur la mode d'autrefois. C'est un atelier qui est organisé par le Pays d'Art et d'Histoire. Et donc avec la personne de Julie Goudeneige, une explication des tenues et des toilettes d'autrefois, avec des images, avec aussi des tenues véridiques. La particularité de cet atelier est qu'il est donc descriptif, c'est-à-dire qu'on vous raconte la mode de cette époque-là. On est autour de 1900, hein, pardon. Mais il y a un petit atelier pratique aussi à la fin, et avec un chapeau qui est fourni par l'association La Payole de Sept-Fonds, vous pourrez procéder à la garniture, le garnissage. C'est donc la dernière étape de fabrication d'un chapeau et sur lequel on peut ajouter des choses diverses et variées. Donc c'est un petit atelier qui est à la fois théorique et pratique, et c'est donc tout à l'heure à 14h30, il reste des places, donc n'hésitez pas. Et ça, c'est le premier atelier du coup qu'on propose à la Mounière, pardon. Mais tout l'été, on vous propose tous les mercredis, comme chaque année, des petits ateliers pour un public de famille, enfants, parents, retraités. Tout le monde est le bienvenu. Et on commencera ensuite, dès le 15 juillet, avec un atelier cyanotype. Donc c'est une technique photographique ancienne, hein, qui révèle, grâce à la lumière, du soleil, des petites empreintes bleutées. C'est assez poétique. Donc c'est le 15 juillet à 14h30. C'est toujours 14h30, hein, nos ateliers. Il y aura aussi des ateliers de fabrication de cerfs-volants, avec Fabien Schmitt de Cerfs-Volants et compagnie. J'ai oublié de vous dire, pour les cyanotypes, c'est une personne qui s'appelle Iba Cyanotype, Mélanie, qui fera l'atelier. On fait évidemment les incontournables ateliers tressage de la paille. Là, ce sera en juillet et en août. Le 29 juillet, il y aura un atelier tressage de la paille, mais on le renouvelle le 19 août. Ça marche toujours, ces ateliers tressage de la paille, c'est incroyable. C'est un effet détente qui fait que, je pense, que les gens ont besoin de se relaxer et d'apprendre à ce geste et ce savoir-faire ancestral qui, finalement, est assez basique, mais une fois qu'on nous l'a expliqué. Donc c'est la paillole, voilà. C'est la paillole qui s'occupe de faire ceci. Et on vous propose aussi un petit atelier pop-up avion. Ça, ce sera le mercredi 5 août. Et on va aussi cette année faire venir un conteur qui s'appelle Eric Vader. Et lui, il viendra le 12 août nous raconter un spectacle autour des femmes aviatrices. Ça s'appelle Le ciel leur appartient. Et vraiment, ce conteur est assez fabuleux, puisqu'il narre si bien le conte qu'on a. On a l'impression que les images défilent derrière lui, quoi. Je crois que c'est un des plus beaux compliments qu'on peut faire à un conteur, c'est ça, de voir les images derrière. Et en définitive, je trouve que c'est comme ça que cela se passe avec Eric Vader. Ça, ce sera le mercredi 12 août. Voilà, la programmation estivale de La Mounière est légère. Donc, cyanotype, cerf-volant, tressage de paille, spectacle conté. Et tout de suite, un atelier à la mode d'autrefois.
1: Allez, on poursuit cette conversation avec Carole. Carole Staniski, la directrice de La Mounière, la maison des mémoires de la ville de Sept-Fonds, à propos des expositions et visites guidées qui sont aussi proposées à La Mounière, juste après la musique. Bonne année.

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1: De retour dans ce mag, on vous proposait un atelier, notamment pour tout à l'heure, là, 14h30 cet après-midi, à la Mounière, la maison des mémoires de la ville de Septfonds, un atelier autour de la mode vestimentaire à la Belle Époque. Et alors, les trois fils rouges, ils sont peut-être pas décelables tout de suite, mais ils sont bien là, c'est les trois thématiques de la Mounière, la maison des mémoires de la ville de Septfonds, donc trois thématiques sur le chapeau de paille, bien sûr, grâce à la présence de Petroni Cantecor, natif de Septfonds, qui a été la première à tresser les chapeaux de paille et puis à les exporter à travers le monde entier. On a aussi Dieudonné Coste, qui est natif de la ville de Septfonds, qui a été le premier à traverser l'Atlantique en avion sans escale dans le sens Paris-New York. Et puis, le camp de Jude, troisième des thématiques qu'on ne voit pas forcément là apparaître, à part en venant directement chez vous, en venant visiter la Mounière, parce que vous organisez des ateliers. Donc là, tous les mercredis, on vient d'entailler le programme. Il est aussi à retrouver sur le site www.la-selfon-lamounière.com. Donc, des expositions en ce moment sur l'aviation et aussi au camp de Jude.
2: Absolument. On organise tout l'été des visites sur demande, sur réservation, des visites du camp, du mémorial, du cimetière espagnol et des lieux de mémoire. Mais ça, c'est sur réservation parce que nous sommes ouverts du mercredi au dimanche de 14h à 18h. Donc sur les heures d'ouverture, on ne peut pas vous emmener sur les lieux de mémoire. En revanche, on a décidé cette année de proposer des visites flash à la Mounière qui débuteront donc tous nos jours d'ouverture à 16h. Donc on vous incite à venir dans ce petit espace muséographique, à 16h. Comme ça, vous pourrez bénéficier de cette petite visite flash qui parle des trois mémoires locales, en effet, chapellerie, aviation et camp d'internement autour de la Première Guerre mondiale. Et j'ai oublié de vous dire quelque chose d'important, mais peut-être vous le saviez déjà, mais en effet, cet été, on a une exposition qui nous vient tout droit du musée Aéroscopia de Toulouse et qui sera visible jusqu'au 31 août. Voilà, ça s'appelle Mémoire des airs. Le titre était parfait pour aboutir à la maison de mémoire de la ville de Septfonds. Et ça s'appelle « Quand l'archéologie et les sciences éclairent le passé ». Et c'est une exposition qui est accessible à tous. Vous verrez des petits morceaux de crash d'avions, des modèles d'avions reproduits à l'identique, à une échelle bien plus petite, bien sûr. Et puis toutes les explications autour de justement ce conflit de la Seconde Guerre mondiale en Occitanie et les nombreux sites de crash d'avions allemands ou français.
1: Est-ce que c'est aussi le moment, puisqu'on est en train de faire quasiment un petit bilan de ce que vous faites au quotidien, de se féliciter, de vous féliciter, parce que la Mounière, la maison des mémoires de la ville de Septfonds, vient d'être reconnue
2: ça commence à faire maintenant quelques mois. C'était le 6 novembre dernier, le 6 novembre 2025. J'imagine que tu fais référence au fait que le gouvernement espagnol soit venu reconnaître comme lieu de mémoire démocratique d'Espagne le camp, le mémorial du camp de Jude.
1: Absolument.
2: C'était ça la référence. Oui, en effet, c'est vrai. Il y a 5 lieux de mémoire démocratique d'Espagne qui sont reconnus en France par le gouvernement espagnol. Et nous avons la chance de faire partie de ces 5 lieux de mémoire démocratique espagnole, tout à fait. Les autres lieux, si vous voulez les savoir, c'est la tombe d'Antonio Machado à Collioure. Il y a aussi la tombe de Manuel Azaña à Montauban. Donc on a 2 lieux de mémoire reconnus par le gouvernement espagnol, un à Montauban et un à Septfonds. Et il me manque le jardin de la Nueve à Paris. C'est un petit jardin qui est au pied de l'hôtel de ville. Et la Nueve, c'est la 9e compagnie qui a contribué à la libération de Paris en 44. Donc c'est aussi un lieu de mémoire démocratique reconnu par le gouvernement espagnol. Voilà, c'est vrai qu'on n'est pas peu fiers d'en faire partie également.
1: Et en attendant les bus de collégiens, lycéens qui vont débarquer chez vous à la Mounière, la maison de mémoire de la ville de Septfonds, donc on peut venir là cet été pour profiter au frais sous la glycine des ateliers que vous organisez donc tous les mercredis, des expositions, des visites flash, donc visites guidées. Il y a tout un programme, je le redis, à retrouver sur le site www.setfond-lart-mounière.com. Le premier des ateliers, il est tout à l'heure, à partir de 14h30, autour de la mode de chez nous, dressing Belle Époque et chapeau de paille, bien sûr. C'est à partir de 14h30 jusqu'à 16h30 et tous les ateliers qui sont proposés sont donnés à partir de 6 ans, accompagnés d'un adulte. C'est tout public, c'est joyeux.
2: C'est au tarif de 5 euros également.
1: Sauf celui de ce mercredi.
2: Voilà, sauf celui de cet après-midi. En effet, c'est l'unique. Sinon, tous les autres sont au tarif de 5 euros absolument. Et sachez que pour ces ateliers, on a aussi la solution BIS.

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1: Madame, monsieur, bonjour. Rémi Thoreau est là avec vous pour la prochaine demi-heure. On s'intéresse à l'écologie aujourd'hui. Et j'ai le plaisir d'être au téléphone avec Fabien Ginesti du magazine L'Âge de Fer. Le magazine du mois de juin titré « Quartier populaire, le droit à la terre ». Mais ça y est, juillet arrive, donc on va peut-être plus parler du numéro de l'été. Mais avant de feuilleter en compagnie de Fabien Ginesti ce numéro de l'été de l'Âge de Fer, on va parler d'abord de cette campagne d'abonnement et de soutien pour l'Âge de Fer, puisque vous avez des objectifs à atteindre. Fabien Ginesti, bonjour.
2: Bonjour Rémi, bonjour à tous.
1: Comment va l'équipe de l'Âge de Fer?
2: Alors ça va, écoute, on est en plein bouclage du numéro d'été. Voilà, donc là on relit attentivement les pages à la recherche de petites coquilles. Voilà, on vérifie la qualité des visuels, etc. Donc le moral est bon. Le moral est d'autant plus bon que effectivement on a lancé une campagne Ulule début juin et pour l'instant elle répond bien. Donc voilà, on va poursuivre sur cette lancée. Plutôt content du démarrage. Voilà, il faut encore que ça se poursuive dans cette même dynamique.
1: Bon, l'Âge de Fer, le journal des alternatives et de l'écologie, est-ce que tu peux nous le représenter en trois mots?
2: Oui, c'est un journal donc un journal papier de 24 pages. Sans publicité, donc totalement indépendant. On est en coopérative, on est 7 salariés associés. Et de quoi on parle? Effectivement, on parle d'écologie en mettant en avant toutes les initiatives et expérimentations des personnes qui testent des choses pour un monde plus solidaire et écologique. Nos lecteurs disent souvent que c'est un journal qui donne la pêche, voilà, parce que ça montre qu'il y a plein de personnes qui essaient d'aller dans un sens plutôt positif. Pour autant, on n'est pas bisounours, entre guillemets, voilà, on est conscient du monde dans lequel on vit. Mais voilà, on met l'accent, on va dire, sur tout type de sujet, on met l'accent sur les gens qui font, qui montrent qu'il y a des possibles, hein, voilà, que notre monde est possible.
1: Voilà, et tout ça, évidemment, c'est pas fait bénévolement, donc il faut des sous, donc il faut s'abonner. Hein, c'est combien d'abonnés aujourd'hui vous avez à l'Âge de Fer?
2: Tout à fait, on vit pratiquement uniquement grâce aux abonnements. On a une petite subvention parce que la collègue fait de l'éducation aux médias. Aujourd'hui, on est à peu près à 6500 abonnés. Et voilà. Et malheureusement, c'est insuffisant. Voilà. Donc, on a la trésorerie qui est un peu dans le rouge. Pour l'instant, on a une vision, on va dire, à 6 mois pour continuer à travailler. Mais l'avenir s'annonce un peu compliqué. Donc, au-delà du soutien financier, donc d'où la campagne Ulule, qu'on a lancé. Aujourd'hui, on a récolté 30 000 euros. Alors, il y a du don, mais on l'oriente quand même vers des contreparties qui s'approchent du don, et en particulier de l'abonnement. Voilà, donc c'est aussi un moyen pour nous d'augmenter le nombre d'abonnements.
1: Le seuil de rentabilité ce serait combien d'abonnés qu'il vous faudrait à l'Âge de Fer?
2: mairie. Mais aujourd'hui, on est à 6500. On estime qu'à voilà que 2000 abonnés de plus. Voilà, ça. Bon, déjà là, on est passé. On a eu à peu près 500 abonnements supplémentaires. Donc, ça nous permet de voilà d'envisager un peu plus sereinement l'avenir. En tout cas, pas à très court terme. On estime que voilà 2000 abonnés de plus suffirait pour qu'on soit bien et puis qu'on puisse mettre en œuvre des actions qui nous permettent de trouver encore de nouveaux abonnés, d'être plus visible à la fois voilà de permettre aux journalistes ou à toute l'équipe, on imagine des caravanes l'âge de fer où on puisse se déplacer sur des territoires à la rencontre des collectifs et des associations locales, du coup pour témoigner de ce qu'elles font. On pourrait aussi sur ces résidences faire un travail d'éducation aux médias, de conférences, etc. Donc c'est une de nos contreparties, notamment, voilà, de permettre à l'équipe en fait d'investir entre guillemets des territoires à la rencontre des personnes qui font des choses sur ces territoires-là.
1: On est en train de parler avec Fabien Ginesti de L'Âge de Fer. C'est un journal papier, monsieur, dame, si, que vous recevez dans votre boîte aux lettres pour la modique somme de 3,50 € par mois, hein, puisque c'est un mensuel. On continue d'en parler après un peu de musique. À tout de suite.

0: Le mag de CFM Montauban consacré à l'âge de fer. On est avec Fabien Ginesti au téléphone et on va se faire une petite revue de titres du journal de l'été dans quelques instants. Mais d'abord, un mot aussi, Fabien Ginesti, sur le fait que l'âge de fer reste un journal papier et ne soit pas uniquement un journal en ligne. C'est un choix, ça.
1: Exactement, c'est un choix qui est orienté par le fait que voilà, on porte des valeurs écologistes en termes de sobriété notamment. Et aujourd'hui, on s'aperçoit que le numérique est devenu un gouffre en termes de consommation électrique. Et au-delà de l'aspect environnemental, il y a un rapport à l'objet aussi qui est différent. Le papier, la matérialité du papier, déjà nous on trouve que c'est bien plus agréable à lire le papier, il y a une matérialité qui fait qu'on peut l'afficher, qu'on peut le donner de la main à la main, enfin il y a quelque chose de plus convivial, hein, tout simplement.
0: Et il y a quand même un site internet sur lequel on peut picorer quelques articles. Est-ce qu'on peut aussi recevoir l'âge de fer en version numérique PDF pour le lire sur sa tablette?
1: Oui, voilà, on n'est pas non plus tout à fait. Il y a une version PDF du papier, voilà. Ce qu'on fait pas, c'est on met certains articles en ligne, mais on l'envisage plus comme une vitrine pour le journal papier, pour inviter les gens à s'abonner au journal papier, que comme vraiment notre site internet, c'est plus une vitrine qu'un média à part entière, hein, voilà. Voilà. Mais effectivement, pour les gens qui sont vraiment rebutés par le papier, on propose une version en PDF, tout simplement.
0: Ouais. Est-ce que justement, au niveau des abonnés, cette idée du papier, même si vos abonnés, vous, ils sont un peu particuliers, parce que quand on est, me semble-t-il, abonné à l'âge de fer, c'est qu'on a une conscience écologique, militante peut-être, déjà. Mais est-ce que, malgré tout, le fait que ce soit du papier, ça vous a coûté à un moment des abonnements ou pas?
1: Sûrement. C'est aujourd'hui à l'heure de l'info un peu gratuite sur Internet. Bon, on s'aperçoit petit à petit qu'il y a des données personnelles, etc. Que tout s'achète, que quand c'est gratuit, c'est toi le produit, on va dire. Donc effectivement, il y a comme toute la presse papier, on va dire, hein, de manière générale, il y a des difficultés pour maintenir des modèles basés sur le papier. Le papier, ça coûte aussi parce que ça implique l'impression du journal, ça implique l'envoi par la poste, et là les frais ont également beaucoup augmenté. Après, on reste, on va dire, lié à la poste et aux imprimeurs, mais on reste indépendant par rapport à Facebook, par rapport au serveur, par rapport à toute une infrastructure numérique qui, elle aussi, met dans des situations de dépendance.
0: C'est important, Fabien, parce que je me souviens qu'il y a quelques années déjà, vous avez fait le choix, vous, de ne plus avoir de compte Facebook, Instagram, ce genre de choses qui pourraient vous permettre de vous donner de la visibilité. Mais vous avez considéré que ça allait à l'encontre de vos objectifs et de vos choix de vie.
1: En fait, on est, je pense qu'on recherche pas la, comment dire, on n'est pas à la recherche d'une forme de pureté. On cherche à être en cohérence à la fois par rapport à notre valeur et par rapport aux réalités économiques également. Donc effectivement, on délaisse les réseaux sociaux. Bon, on a quitté X, donc ex-Twitter depuis que Elon Musk l'a racheté. On n'est pas sur Blue Sky, on n'est pas très dynamique sur LinkedIn. Après Facebook et on est quand même.
0: Ah, vous y êtes quand même. Je pensais que vous l'aviez quitté.
1: On y est. Là, on s'est résolu un peu, en dernier recours à faire une campagne Ulule également qui fonctionne beaucoup via les réseaux sociaux, etc. Voilà, un peu en dernier recours, mais il y a aussi cette idée de faire découvrir une presse papier et qui porte un discours effectivement qui est un peu critique vis-à-vis du numérique, de faire découvrir ce discours-là via effectivement l'outil numérique. Voilà. Dans une certaine mesure, ça peut être interprété comme une incohérence, mais en fait, on ne change pas pour autant les idées qu'on véhicule. Donc voilà, pourquoi pas. Mais effectivement, on n'est pas dans le tout numérique, loin de là. Loin de là, on utilise aussi des logiciels libres pour la mise en page du journal, etc. Voilà, on a quand même toute une réflexion sur ça, mais voilà, on prétend pas une forme de pureté par rapport à ça, quoi. Voilà.
0: On est avec Fabien Gimisti et on l'annonce depuis le début de l'émission, on va feuilleter le sommaire de l'été après la musique.
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0: Le mag de CFM Montauban avec Fabien Ginesti. Alors, l'âge de fer, à l'heure où on parle, là, Fabien est en train de se faire, justement, puisque vous êtes en comité de relecture actuellement pour le numéro de l'été.
1: Oui, tout à fait. Là, on a une collègue qui fait les derniers réglages de mise en page, donc sur logiciel libre. On imprime les pages, on relit attentivement. C'est toutes les petits détails là qui sont en train de se faire, et des détails qui font que l'un dans l'autre, ça change le journal, quoi. C'est important.
0: Ouais. Moi je suis ravi d'arriver pile poil à ce moment-là avec mon coup de fil, là, parce qu'on va avoir un peu une exclue, quoi. Alors, c'est quoi le titre de l'âge de fer de l'été?
1: Alors, le titre, donc la une, on va titrer sur l'eau potable. On boit trouble. Voilà, ça sera le titre du journal. Alors, on s'est penché sur ce sujet de la qualité des eaux potables. Il y a beaucoup de choses à l'heure actuelle sur la quantité des eaux, sur le stock d'eau, etc., avec les méga bassines, etc. Et on voulait aborder ce sujet qu'on trouvait un peu moins traité sur la qualité des eaux. Alors, on a cherché des initiatives positives et concrètes, mais on a quand même fait le constat, hein. Je crois que ce constat, on le connaît un peu dans l'inconscient, on va dire de manière générale, sur la qualité de l'eau qui est pas super bonne. Voilà, là on a voulu un peu aller un peu plus dans les détails sur cette question-là, et on a aussi trouvé des collectivités qui mettent en place des choses assez novatrices pour notamment lier à l'agriculture près des zones de captage, pour essayer de voir avec les réalités des agriculteurs comment on peut améliorer la qualité de l'eau qui finit au robinet.
0: Voilà, un gros dossier donc sur la qualité des eaux potables. Quoi d'autre dans l'âge de fer de ce mois de juillet, août?
1: Comme chaque mois dans les 24 pages, ça va être très varié. On va avoir un joli portfolio, donc un reportage photo auprès d'un éleveur de chèvres en estive vers Albertville, qui a gagné en justice le droit de ne pas pucer ses chèvres. Voilà, donc c'est un joli sujet, on va dire, sur la liberté des éleveurs. Qu'est-ce qu'on va retrouver une association également dans le Luberon qui accompagne à la rénovation des bâtiments, la rénovation énergétique, et qui a la spécificité d'isoler pièce par pièce, qui va isoler par exemple le salon d'un particulier. Donc on explique un peu tout le montage financier autour, avec l'idée que on parle beaucoup d'isolation, mais on parle peu de surface habitée, et souvent les aides MaPrimeRénov, etc., finalement elles profitent souvent à des gens qui ont de l'argent, donc qui ont des grandes surfaces, etc., et beaucoup plus difficilement à des personnes qui vivent dans des lieux petits, et donc qui polluent moins puisqu'ils vivent dans des surfaces plus petites et plus restreintes. Voilà. Il y a ce sujet-là. Il y a un très bon sujet aussi sur un orchestre itinérant qui s'appelle Les Oiseaux de Trottoir, un orchestre itinérant à vélo qui a la particularité d'être à géométrie variable, c'est-à-dire qu'au total aujourd'hui il y a environ 350 personnes en France qui s'inscrivent sur différentes tournées, qui créent des tournées, et donc à chaque fois l'orchestre est différent. Voilà, à chaque fois c'est une vingtaine de personnes parmi 350 personnes qui se retrouvent pour faire une petite tournée à vélo souvent en milieu rural, en France, un peu partout en France.
0: Voilà, quelques extraits. extrait du sommaire de l'âge de fer. Je disais juillet-août, c'est bien juillet-août, hein, celui de l'été, c'est ça?
1: Tout à fait, ouais. Donc on est en mensuel, mais on fait que 11 numéros par an, voilà.
0: Okay.
1: En juillet, normalement, on se repose, donc bah, pas de numéro d'août. Voilà.
0: Ok, la campagne Ulule se poursuit, et évidemment, on s'abonne, direction le site de l'âge de fer, le-lejournal.fr, hein, c'est ça, l'âge de fer.
1: Tout
0: et
1: à
0: puis,
1: fait.
0: Un dernier mot, Fabien?
1: Comment?
0: Un dernier mot pour inciter les gens à vous soutenir.
1: Merci, voilà, de cette campagne Ulule. On peut aller aussi directement sur la page de la campagne Ulule. Donc, il faut taper dans un moteur de recherche Ulule, entrons dans l'âge de fer. Voilà, ça permettra aux gens de voir un peu toutes les contreparties qu'on propose. Et tout simplement, si vos auditeurs apprécient l'âge de fer, le connaissent, je peux tout simplement leur proposer de relayer, de partager auprès de leur réseau la campagne, de manière à nous faire connaître. Voilà, c'est aussi une bonne occasion de faire découvrir le journal.
0: Bah nous, de notre côté, c'est ce qu'on va faire, hein, puisque le lien sera directement sur le podcast de notre entretien qui est diffusé aujourd'hui à 12h35, 18h35 et 21h30 et disponible en podcast à partir de cet après-midi sur cfmradio.fr. Merci Fabien Ginesti, au plaisir.
1: Merci Rémi, au plaisir.
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1: Bonsoir à tous. Marine Le Pen sait à quoi s'en tenir. La Cour de cassation pourrait se prononcer au plus tard début avril 2027 sur la condamnation de la chef de file des députés RN après avoir été reconnue coupable de détournement de fonds publics. La décision pourrait intervenir juste avant le premier tour de l'élection présidentielle. En attendant, Marine Le Pen a déjà débuté sa campagne. Elle était aux côtés de Jordan Bardella ce matin dans la Sarthe. Un déplacement écourté en raison de la présence de plusieurs opposants à sa candidature. Les suites de l'affaire Liana. Jérôme Barella aurait tenté de brouiller les pistes au lendemain de la disparition de la collégienne dans le Gers. L'homme de 41 ans est actuellement en détention provisoire et mis en examen pour le meurtre de Liana. Il aurait orienté les proches de la victime et les enquêteurs sur des fausses pistes pendant sa garde à vue en mai dernier. Également dans l'actualité, la vigilance orange canicule qui va encore s'étendre demain. 72 départements seront concernés, 5 de plus qu'aujourd'hui. L'Aube, le Cantal, la Haute-Marne, la Haute-Saône et le territoire de Belfort rejoignent le dispositif. Plusieurs records de chaleur ont d'ailleurs été battus aujourd'hui. 42,3 degrés ont été enregistrés à Fitou dans l'Aube. Et la chaleur qui provoque de nombreux changements, plusieurs villes ont déjà annoncé l'annulation des festivités du 14 juillet en raison du risque très élevé de feux de forêt. C'est notamment le cas dans l'Hérault, l'Essonne ou encore l'Ain. Demain, 5 départements resteront en vigilance rouge entre les Pyrénées-Orientales et la Drôme. Cette alerte de la médiatrice de l'éducation nationale aujourd'hui, un rapport indiquerait que la santé mentale des élèves n'est pas assez bien prise en charge. Un texte qui dénonce un manque de prise en compte des souffrances psychiques dans les établissements scolaires. Elle demande de mieux former les agents, les parents et l'administration. Et puis on termine avec le Tour de France. Le néerlandais Olaf Koige s'est imposé au sprint cet après-midi. Le norvégien Thorsten Tran conserve le maillot jaune de leader du classement général. Demain, place à la haute montagne entre Pau et Gavarnie-Gèdre dans les Hautes-Pyrénées avec le mythique col du Tourmalet. Voilà pour l'actu. Très bon début de soirée.
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